Robbie Williams sur RTL2, All My Life. 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

0: Don't Impress Me Much. C'est vendredi matin, bonjour à tous.
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0: Et avant d'écouter Michael Jackson ou encore Imagine Dragons, les infos de Raphaël Thomas. Bonjour Raphaël.
2: Bonjour Grégory, bonjour à tous.
0: Et la canicule qui gagne encore du terrain aujourd'hui.
2: Oui, ce sont désormais 53 départements qui sont en vigilance orange canicule. L'alerte s'étend de Midi-Pyrénées à la région parisienne et du centre-est au nord-est. Le mercure devrait atteindre les 40 degrés cet après-midi, mais le pic de cet épisode de chaleur est attendu entre dimanche et mardi. Plusieurs municipalités ont décidé d'annuler la fête de la musique prévue dimanche en Corrèze, dans plusieurs villes de Seine-et-Marne, en Gironde ou encore dans la Sarthe. Sur le plan scolaire, de nombreux cours ont été annulés, des écoles fermées dès aujourd'hui. Certaines épreuves du grand oral du bac seront reportées, parfois d'une semaine. En région parisienne, l'épisode de pollution à l'ozone se poursuit. La circulation différenciée a été mise en place. Seuls les véhicules munis d'une vignette critère 0, 1 et 2 sont autorisés à circuler dans le périmètre à l'intérieur de la 86. Enfin, le risque d'incendie s'accentue lui aussi. 16 départements ont été placés en vigilance orange, de la Vienne à l'Ain et des Pyrénées orientales au Var. Deux semaines après la découverte de la petite Liana dans le Gers, une partie des résultats de l'autopsie a été dévoilée. Il révèle que la collégienne de 11 ans a été violée. Les causes de sa mort ne sont toujours pas connues. 150 associations de protection de l'enfance et de collectifs féministes appellent à une grande manifestation le samedi 4 juillet à Paris pour demander une loi intégrale de lutte contre les violences sexuelles.
0: À l'étranger, les négociations entre l'Iran et les États-Unis débutent aujourd'hui en Suisse.
2: Deux jours après la signature d'un accord pour mettre fin à la guerre au Moyen-Orient, les deux pays doivent encore mener toute une série de pourparlers. Parler sur le démantèlement du nucléaire iranien. Washington et Téhéran se sont donné 60 jours.
0: Au mondial de foot, le Mexique est le premier qualifié pour les 16e de finale.
2: Les Mexicains, déjà vainqueurs de l'Afrique du Sud lors du match d'ouverture, l'ont emporté 1-0 sur la Corée du Sud ce matin, succès qui leur assure la qualification. Toujours dans le groupe A, la République tchèque et l'Afrique du Sud ont fini sur un nul 1 partout hier soir. Dans le groupe B, le Canada a écrasé le Qatar 6-0. La Suisse s'est imposée 4-1 sur la Bosnie-Herzégovine. À suivre ce soir à 21h, États-Unis-Australie à minuit, Écosse-Maroc. On passe à la météo et la chaleur, on le disait, va encore s'intensifier aujourd'hui. 53 départements sont désormais en vigilance orange canicule, de Midi-Pyrénées à la région parisienne et du centre-est au nord-est. Ce matin, il fait 15 degrés à Brest, 20 à Lille, 21 à Dijon, 22 à Bordeaux et Marseille, 23 à Paris et à Ajaccio. Aujourd'hui, le temps sera ensoleillé sur la plupart des régions, mais comme hier, le ciel sera voilé des Hauts-de-France au littoral aquitain en passant par la Bretagne. L'après-midi, le temps tournera à l'orage de la Normandie aux Ardennes. Ils seront parfois accompagnés de chutes de grêle. On aura aussi un risque orageux en montagne sur les Pyrénées et les Alpes. Partout ailleurs, il fera très beau. Pour les maximales, il est prévu jusqu'à 40 degrés. Il fera 21 à Cherbourg, 29 à Nantes, 32 à Perpignan, 35 à Lyon, 36 à Bourges et 37 à Strasbourg.
0: Merci beaucoup. Retour des infos à 6h30. Bonjour Justine.
3: Et bonjour Greg. Bonjour tout le monde.
0: Imagine Dragons, Whatever It Takes sur RTL2.

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0: Du vendredi 19 juin, bonjour à tous, plaisir de vous retrouver. Coucou ma Juju.
2: Et coucou Greg, bonjour à tous.
0: Coucou Maxou, Jérém et Angelo, ils sont là, vaillants, frais et dispo. Bonjour.
3: Bonjour.
0: Bonjour à Jules également, bonjour à Antoine, Caro et à Léa, l'équipe du double expresso est là. On est vendredi matin, RS.
2: Bah RAS, j'ai profité de ma dernière soirée au calme, parce que bon bah je me marie demain, donc toutes mes copines arrivent aujourd'hui.
0: Tu te maries demain?
2: Ouais.
0: Je savais pas, tu me l'avais pas dit.
2: Ouais, non, à peine.
0: Ouais, à peine.
2: Civilement, bien sûr.
0: Bien sûr, bien sûr, on fera la fête plus tard. Et puis tout à l'heure, on aura Matmata. Si tu cherches un peu de gaieté, viens donc faire un tour à l'envers. Ils seront avec nous à partir de 8h. Leur nouvel album de reprise des classiques de la chanson française qu'ils ont transformé en sauce Matmata.
2: On en écoutera une,
0: ouais,
2: d'ailleurs. Et puis on se fera un petit Emma, non?
0: On fera ça avec eux tranquillement. Et puis on aura l'info du matin, l'horoscope, le winner du jour et le jeu surprise dernier jour pour gagner votre séjour au Futuroscope. Deux jours et une nuit pour deux adultes, deux enfants. 32-28. Tamper City Self-Aware sur RTL 2. Bienvenue.

0: Self-Aware, l'un des gros tubes du moment, Tamper City. Bon, ce matin, je vais vous parler d'une intelligence artificielle française, mesdames, messieurs, qui pourrait sauver des carrières. Elle transforme, écoutez bien, et c'est pour ça que je l'aime, les mails énervés en langage approprié pour l'entreprise.
1: C'est drôle.
0: Bien, vous écrivez un mail agacé et ça ressort poli et bien tourné.
1: C'est vraiment fait pour toi, ça.
0: C'est fait pour moi, c'est fait pour ma vie, c'est fait pour tout. Je vous en parle dans un instant. Du Michael Jackson arrive. Most Criminal, à tout de suite sur RTL 2.
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0: 6h14, bon réveil à tous. Dernière chance pour le Futuroscope, vous embarquez dans le train du jeu surprise. Hein.
1: Pour ça, vous appelez le 3228, Angelo vous attend au standard pour gagner ce superbe cadeau.
0: Ouais, c'est un séjour toujours uni au Futuroscope. Deux adultes, deux enfants, comme l'a dit Juju, 3228. Michael Jackson. Smooth Criminal sur RTL2.

0: Michael Jackson qui est en train de tout péter au cinéma avec son biopic dans le monde entier. Bah, lui, son histoire plus exactement, c'était Smooth Criminal sur RTL 2.
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0: Bon, ce matin, je fais une chronique spéciale pour quelqu'un que vous connaissez sans peut-être connaître, Jules, notre producteur adoré qui parfois a le mail un peu rapide. C'est un outil qui s'appelle cordialement.ai ou AI si vous voulez le faire en français et qui a été créé par l'humoriste Clovis Henriot, plus connu sur les réseaux comme le télétravailleur. Alors le principe c'est que vous écrivez un mail sans filtre, par exemple Juju, ça fait 3 jours que j'attends ta chanson du jour pour demain, tu devrais prendre exemple sur l'immense Greg, il a tout rendu lui en temps et en heure. C'est pour ça que c'est mon préféré. Voilà, ça c'est le genre de mail qu'on reçoit de la part de Jules. Enfin, qu'on
2: tous
0: reçoit
2: les
0: pas,
2: jours,
0: mais...
2: bien sûr. Ouais.
0: Alors ça c'est. Attendez, non mais c'est juste un exemple. J'ai écrit ça vite fait au débeauté.
3: Non, c'est une bonne vanne. Hein.
0: Non mais toute ressemblance avec un producteur existant et un contenu réel est évidemment purement fortuite. Bref, ensuite l'intelligence artificielle transforme ce texte en chère Justine. Je me permets de revenir vers toi concernant la chanson du jour que j'attends avec impatience depuis 3 jours pour l'émission de demain. Peut-être pourrais-tu te référer à l'exemple de Greg qui a su rendre tous les éléments dans le délai imparti. Cela illustre à quel point il est apprécié dans notre équipe. Je suis certain que tu as beaucoup de talents à partager et j'ai hâte, Justine, de découvrir ta sélection. Voilà, bon, quelque chose d'assez logique.
3: Oui, mais chiant. Et long. Très long.
2: Non mais là surtout je me dis c'est pas Jules qui a écrit ça.
0: Non.
2: Tu vois.
0: Moi je trouve
2: c'est
0: que c'est
2: impossible.
0: Magique. Il y a un curseur, alors évidemment pour régler le niveau de diplomatie et même un décodeur de jargon d'entreprise pour faire l'inverse, vous copiez un mail reçu et l'IA vous traduit ce qu'il veut vraiment dire. Bon, derrière la blague, évidemment je pousse le curseur extrêmement loin et tout ça est faux, l'outil rappelle quand même une réalité. Dans beaucoup d'entreprises, une bonne partie de l'énergie consiste à traduire ce qu'on pense puis à retraduire ce que les autres ont voulu dire. Finalement la vraie révolution de cette IA, c'est pas de rédiger des mails, c'est d'éviter qu'un simple bien cordialement ne soit interprété comme une déclaration de guerre. Comme quoi, faut être quand même très prudent. C'est pour ça que moi, je mets des emojis. Comme ça, je suis peinard.
2: C'est vrai que tu parles pas. Tu parles en emoji.
0: Je parle en emoji. Voilà. Le pouce levé, c'est-à-dire que je suis d'accord. C'est comme ça.
3: T'envoies pas de mail surtout.
0: Non, ah oui,
3: ouais, c'est
0: pas faux.
3: Ça surtout.
0: Ah, c'est pas faux. Charlie Winston sur RTL2.

0: Charlie Winston, Turning Circles, 16h23, jeudi, on y va pour l'horoscope de ce vendredi 19 juin. Les médailles de bronze, ah, je suis désolé, les béliers.
1: Alors, mieux vaut être seul que mal accompagné. Ne vous lancez pas dans une relation toxique.
0: C'est entendu, Jérém?
2: Je suis marié, de toute façon.
0: C'est entendu, Justine?
1: C'est entendu, moi, pas
0: voilà,
1: de problème.
0: Faites gaffe,
1: je vais me marier demain, tout va bien.
0: La toxicité, c'est non. Hein. Les vierges.
1: Vous n'avez pas une seconde à vous. Courage, vous aurez bientôt l'occasion de vous reposer.
0: Les Verseaux.
1: Prenez votre mal en patience. Vous ne pouvez pas tout obtenir en un claquement de doigts.
0: C'est compris, Maxou?
3: Ouais, c'est compris.
0: Voilà,
3: ouais.
0: Bon, bah, alors,
3: quelle belle journée.
0: Tout ça, ça suffit. Médaille d'argent, les taureaux.
1: Vos idées sont bonnes. N'ayez pas peur de les partager avec vos collègues.
0: Gémeaux.
1: La chance est avec vous en ce moment. Les petits plaisirs s'enchaînent.
0: Oh oui, les cancers.
1: Si en amour, vous faites rarement le premier pas.

0: Red Hot Chili Peppers, Carnist You, le winner du jour va arriver.
1: Oui, et parfois les ados ont des idées assez improbables.
0: Ah bah
1: vous
0: oui.
1: Savez, vous parents d'ados, là.
0: Ouais.
1: Notre prochain winner, il s'est surpassé dans ce domaine. Il a même failli se transformer en colis, vous allez voir. Ouais, oui.
0: Ça, j'ai pas eu encore. Mais on a quelques bêtises quand même. Hein.
2: Ah, les ados.
0: Ah, les ados. Tant pis pour elle. Et puis vos infos, c'est le double expresso RTL 2. On est ensemble jusqu'à 9h, hein, évidemment.
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0: Il est 6h30, bienvenue à tous sur RTL2. On va écouter Charlotte Cardin, mais avant ça, les infos de Raphaël Thomas. Bonjour Raphaël.
1: Bonjour Justine, bonjour à tous.
0: Emmanuel Macron appelle les Français à la plus grande vigilance.
1: L'alerte canicule s'étend désormais à 53 départements du Gers au Bas-Rhin et de la Haute-Savoie à la Vienne, où la barre des 40 degrés a été franchie hier. Le risque d'incendie s'accentue lui aussi. 16 départements ont été placés en vigilance orange, de la Vienne à l'Ain et des Pyrénées-Orientales au Var. Conséquence de ces fortes chaleurs, certains oraux du bac prévus lundi et mardi après-midi sont reportés d'une semaine dans l'académie de Poitiers. C'est la première à prendre une telle mesure, mais d'autres pourraient suivre. De nombreux concerts prévus dimanche pour la fête de la musique sont annulés en Corrèze ou dans les Hauts-de-Seine. En région parisienne, l'épisode de pollution à l'ozone se poursuit. La circulation différenciée a été mise en place. Seuls les véhicules munis d'une vignette critère 0, 1 et 2 sont autorisés à circuler dans le périmètre situé à l'intérieur de l'A86. Le stationnement résidentiel est gratuit dans la capitale. Et puis, le trafic ferroviaire lui a repris dans la soirée Gare de l'Est. Il avait été interrompu pendant environ 4 heures en raison d'une panne d'électricité. Une soixantaine de vols ont par ailleurs été retardés à l'aéroport de Roissy à cause des orages.
0: À l'étranger, coup d'envoi aujourd'hui des négociations sur le nucléaire iranien.
1: Deux jours après la signature d'un accord entre les États-Unis et l'Iran, les deux camps se sont donné 60 jours pour mener ces discussions. Le vice-président américain J.D. Vance pourrait se rendre en Suisse ce week-end. Pour Emmanuel Macron, la guerre n'est pas totalement terminée. L'Iran, qui vient par ailleurs d'annoncer qu'il va porter plainte contre la FIFA en raison des restrictions qui lui sont imposées au Mondial de foot.
0: Sur le plan sportif, le Mexique est le premier qualifié pour les 16e de finale.
1: Et oui, les Mexicains, déjà vainqueurs de l'Afrique du Sud lors du match d'ouverture, l'ont emporté 1-0 sur la Corée du Sud ce matin. Succès qui leur assure la qualification. Toujours dans le groupe A, la République tchèque et l'Afrique du Sud ont fini sur un nul 1 partout hier soir. Et puis ce matin, c'est le groupe Matmata qui est l'invité du Double Expresso. Ils interpréteront deux titres en live. Rendez-vous juste après 8h sur RTL2. On passe à la météo, on le disait, la chaleur va encore s'intensifier aujourd'hui. 53 départements sont en vigilance orange canicule, de Midi-Pyrénées à la région parisienne et du centre-est au nord-est. Ce matin, il fait 16 degrés à Landerneau et à Montélimar, 20 à Malo-les-Bains et à Mimizan, 21 à Nancy, 22 à Guisonnach. Aujourd'hui, le temps sera ensoleillé sur la plupart des régions, mais comme hier, le ciel sera voilé des Hauts-de-France au littoral aquitain en passant par la Bretagne. L'après-midi, le temps tournera à l'orage de la Normandie aux Ardennes, orages qui seront parfois accompagnés de chutes de grêle. On aura aussi un risque orageux en montagne sur les Pyrénées et les Alpes. Partout ailleurs, il fera très beau. Pour les maximales, il est prévu jusqu'à 40 degrés. Il fera 24 à Fort-Mahon, 30 à Saint-Flour et 36 à Paris.
0: Merci, retour des infos à 7h dans le Double Expresso RTL2. Le winner du jour arrive après Charlotte Cardin. Tant pis pour elle sur RTL2.

0: Charlotte Cardin sur RTL2.
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2: Étonnant, notre winner. C'est un ado allemand de 16 ans et avec ses amis, ils se sont lancés un défi complètement débile qui aurait pu très mal tourner. Avant ça, vous connaissez tous les lockers ?
0: Oui.
2: Ouais, les lockers, vous savez, c'est les casiers automatiques qu'on trouve par exemple dans les supermarchés et qui permettent de déposer des colis automatiquement 24 heures sur 24, 7 jours sur 7. Très utilisé pour les colis Vinted, par exemple. Bon, une solution pratique en théorie, sauf quand notre winner, il a une idée brillante. Avec des amis, il s'est lancé le défi d'entrer dans un casier destiné aux colis XL.
0: Oh.
2: Malheureusement pour lui, le casier, il s'est refermé sur lui et il est resté coincé à l'intérieur. Ses amis ont donc été obligés d'appeler la police et les pompiers qui sont rapidement intervenus. Les problèmes, c'est que la hotline gérée par une intelligence artificielle n'a pas réussi à comprendre la situation complètement absurde.
0: Tu veux dire qu'il n'y a pas une case ado coincé carneneux ?
2: C'est étrange.
0: Étonnant.
2: Les pompiers n'ont donc pas eu d'autre choix que de forcer la porte. Ils ont pu libérer notre winner avant qu'il se transforme en véritable colis. Il a ensuite été ramené à ses parents qui doivent être très fier de lui, j'imagine, aujourd'hui.
0: Non, mais t'imagines.
2: Non.
0: En plus, pour respirer en étant coincé, c'est vraiment débile. Comme quoi, finalement, rouler sans casque à notre époque sur un chapi, c'était moins dangereux que se retrouver coincé dans un casier. Adèle, hello dans votre double expresso RTL2. Bon réveil à tous.

0: Adèle et Hello. Alors, entre gagner plus ou travailler moins, on s'est demandé quel équilibre de vie préfèrent les Français aujourd'hui. Eh bien, selon une étude IFOP en 2026, le pouvoir d'achat a repris le dessus sur le besoin de temps libre chez les salariés français.
1: Oui, parce qu'en 2022, par exemple, c'était la grande mode du quiet quitting, c'est-à-dire faire le minimum de travail ou même démissionner. À l'époque, 61% des travailleurs déclaraient préférer avoir du temps libre à un salaire plus élevé. Aujourd'hui, ils ne sont plus que 39%, soit un retour quand même au niveau de 2008, avant la crise financière.
0: J'ai l'impression que le côté joie et de peinard, givré d'amour et d'eau fraîche, il recule un chouïa. Voilà, peut-être. C'est ça en gros, hein, grosso modo. Nous, l'argent, par exemple, on s'en fout.
2: Oui. Ah, complètement.
0: Hein, bah vraiment, oui, ici, oui, bien vraiment, sûr. Hein, bah, moi, je sais plus si on s'en fout pour nous. Je sais plus.
2: Bon, voilà,
0: je
2: pose,
0: je confonds, c'est l'un ou l'autre. Miles Smith et Niall Horan, Drive Safe. Pas d'argent, mais un super séjour à gagner au Futuroscope. C'est ça le double expresso RTL 2, le jeu surprise. À tout de suite.
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4: Aujourd'hui, c'est vendredi. Margot nous a prévu une sélection des sorties de la semaine et un album classique, iconique à écouter tout le week-end, en l'occurrence, un album de Black Sabbath. Oui, ça va barder. Le live du jour, c'est Mathieu Chedid au Zénith en 2013. J'ai pour vous ZZ Top ou encore Amy Winehouse. Et bien sûr, avant leur concert événement à Paris La Défense Arena ce soir avec RTL 2, je vous dirai tout sur les Foo Fighters. Allez, à tout à l'heure, 16h.
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0: pour Niall Horan avec My Smith Drive Safe sur RTL2.
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2: Coucou Amélie.
3: Coucou, bonjour Justine, bonjour Greg, bonjour toute équipe.
0: Coucou Amélie, de Castries à côté de Montpellier, vous nous écoutez sur l'appli, vous êtes infirmière. Vous partez bosser là ou vous terminez votre nuit?
3: Et non, je pars bosser.
2: Bon, courage.
0: Bon courage, hein, on est avec
3: Merci.
0: Vous.
3: Merci.
0: Hein.
2: Et vous avez prévu quoi ce week-end? Racontez-nous.
3: J'ai prévu d'aller participer au spectacle de ma fille de flamenco et je souhaite aussi passer ma journée à la plage.
0: Oh bah oui, c'est un beau programme. Hein. La plage, le flamenco, tout ce que fait Juju.
2: Trop sympa le spectacle de flamenco.
0: Tu vas faire de flamenco au mariage?
2: Ah, j'aurais bien aimé.
0: Ah bah voilà.
2: Je trouve ça élégant.
0: Ah oui, c'est élégant. Il faut avoir de la grâce.
2: Ah ouais.
0: Il faut être capable de bouger le poignet en même temps, les hanches et les pieds. Ouais, c'est... Non, t'es gracieuse quand même. Quelle heure il est? 7h10. Je pense qu'il est temps de lancer les dépop rock, ma petite Amélie.
3: D'accord, très bien.
1: Le 1. Le 1, 2, 3, 4.
2: 4 questions, Amélie. À la première, vous allez devoir donner une bonne réponse. À la deuxième, 2, puis 3, puis 4. Vous n'avez pas le droit de passer, mais vous pouvez donner autant de réponses que vous le voulez.
3: D'accord.
2: Vous avez 25 secondes et il nous faut 4 bonnes réponses.
0: Je précise quand même qu'on joue pour un séjour de 2 jours, 1 nuit au Futuroscope. Valable pour 2 adultes, 2 enfants, d'accord?
3: D'accord.
0: Alors, le chrono ne partira qu'à la fin de l'intitulé de ma première question que voici. Donnez-nous un os du corps humain. Top chrono.
3: Un os. L'humérus.
0: Oui.
2: Deux marques de luxe françaises.
3: Guess et.
0: Je sais pas si c'est français. Non.
3: Non.
2: Vite.
0: Luxe. Oui.
3: Dior.
0: Oui.
2: Oui. Et.
3: Et Guerlain.
0: Oui. Trois objets qui fonctionnent avec des piles.
3: Une télécommande.
0: Ah non, mais là,
2: mais
0: là
2: trop
0: c'est
2: long.
0: Pas possible, Amélie. Chanel, Dior, Hermès, Vuitton, Saint-Laurent, Cartier.
3: Ah, mais oui, c'est venu après.
0: J'ai l'impression que c'est venu après. Alors, elle est infirmière au niveau des os, elle a pas compris, mais elle avait trouvé l'humérus. Bravo. Donc, la bonne nouvelle, c'est que vous allez guérir vos patients. Et ça, moi, ça me fait plaisir, ma petite Amélie.
3: Ah ben, au moins ça.
0: Ouais, bon, écoutez, on a un cadeau quand même à vous offrir.
2: Et ce sera en musique, on vous offre une enceinte Lexon minotée. C'est pour l'extérieur, elle est transportable partout. Elle part chez vous, Amélie.
0: Voilà.
3: Super, merci beaucoup.
0: Bon courage pour la journée, beau week-end, flamenco, plage, détente, famille. Et une question en plus d'un gros bisou, Amélie.
2: Amélie, qu'est-ce qu'on vous sert sur RTL2?
3: Un espresso, bien sûr.

0: The Rasmus in the Shadows sur RTL 2 à 6h56.
1: Est-ce que vous reconnaissez cette reprise trop mignonne? Écoutez.
2: Ah.

0: c'est pas mal, hein. Moi, j'ai reconnu, vous avez reconnu, évidemment, Enjoy the Silence. C'est un prof de musique du collège d'Eric Cant del Valle dans la ville de Puerto Alto, au Chili, qui a posté cette vidéo sur son compte Instagram. Prof José Bello, on voit une classe d'élèves de primaire interpréter cette chanson de Depeche Mode, Enjoy the Silence. C'est mignon. Et bah, écoutez, ça a fait un buzz incroyable. En 5 jours, 7 millions de vues.
1: Waouh! Bravo! Bravo les petits choux!
0: Après, c'est joli comment le tempo est repris. Tan, tan, tan.
1: Ah oui, il maîtrise, hein.
0: Tan, tan, tan.
2: Très bien fait.
3: Tan, tan, tan, c'est mieux que la flûte avec.
0: Louane, chien, Coldplay, Queen. Et on débarque aussi en images sur W9 après vos infos. Et ça, c'est RTL 2.
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1: 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Ça y est, bonjour à tous.
0: Bon réveil, c'est RTL le 19 juin, il est 7h. Queen, Coldplay, Louane arrive pour le son pop rock après les infos de Raphaël Thomas. Bonjour Raphaël.
1: Bonjour Grégory, bonjour à tous.
0: Et ces prochains jours pourraient être les plus chauds jamais enregistrés en France.
1: C'est ce que prévoit Météo France pour les journées de dimanche et de lundi avec des records de température jamais atteints, tout mois confondu dans le pays, jusqu'à 46 degrés ressentis à Paris par exemple. Ce matin, 53 départements sont en vigilance orange canicule. L'alerte s'étend de Midi-Pyrénées à la région parisienne et du centre-est au nord-est. Plusieurs municipalités ont décidé d'annuler la fête de la musique prévue dimanche en Corrèze, en Seine-et-Marne, en Gironde ou encore dans la Sarthe. Sur le plan scolaire, de nombreux cours ont été annulés, des écoles fermées dès aujourd'hui et puis à Poitiers, certaines épreuves du grand oral du bac seront reportées parfois d'une semaine. Deux semaines après la découverte de la petite Liana dans le Gers, une partie des résultats de l'autopsie a été dévoilée hier. Il révèle que la collégienne de 11 ans a été violée. Les causes de sa mort ne sont toujours pas connues. 150 associations de protection de l'enfance et de collectifs féministes appellent à une grande manifestation le 4 juillet à Paris pour demander une loi intégrale de lutte contre les violences sexuelles.
0: À l'étranger, les négociations entre l'Iran et les États-Unis débutent aujourd'hui en Suisse.
1: Deux jours après la signature d'un accord pour mettre fin à la guerre au Moyen-Orient, les deux pays doivent encore mener toute une série de pourparlers sur le démantèlement du nucléaire iranien. Les discussions s'annoncent difficiles. Washington et Téhéran se sont donné 60 jours. L'Iran qui dénonce par ailleurs ce matin les restrictions qui lui sont imposées au mondial de foot. La fédération annonce qu'elle va porter plainte auprès de la FIFA. Elle dénonce un traitement inégal par rapport aux autres équipes.
0: Et sur le plan sportif, le Mexique est le premier qualifié pour les 16e de finale.
1: Les Mexicains, déjà vainqueurs de l'Afrique du Sud lors du match d'ouverture, l'ont emporté 1-0 sur la Corée du Sud ce matin. Succès qui leur assure la qualification. Toujours dans le groupe A, la République tchèque et l'Afrique du Sud ont fini sur un nul partout hier soir.
0: Un nul. J'ai fait match nul.
1: Dans le groupe B, le Canada a écrasé le Qatar 6-0 et la Suisse s'est imposée 4-1 sur la Bosnie-Herzégovine. La météo, la chaleur va encore s'intensifier aujourd'hui. Ce sont désormais, on le disait, 53 départements qui sont en vigilance orange canicule. L'alerte s'étend de Midi-Pyrénées à la région parisienne et du centre-est au nord-est. Ce matin, il fait 15 degrés à Brest, 20 à Lille, 21 à Dijon, 22 à Bordeaux, 23 à Paris. Aujourd'hui, le temps sera ensoleillé sur la plupart des régions. Comme hier, le ciel sera voilé en revanche des Hauts-de-France. Au littoral aquitain, en passant par la Bretagne. L'après-midi, le temps va tourner à l'orage de la Normandie aux Ardennes. Ils seront parfois accompagnés de chutes de grêle. On aura aussi un risque orageux en montagne sur les Pyrénées et les Alpes partout ailleurs. Il fera très beau. Pour les maximales, il est prévu jusqu'à 40 degrés. Il fera 21 à Cherbourg, 32 à Perpignan, 35 à Villeurbanne, 36 à Orléans et 37 à Colmar.
0: Merci beaucoup. Retour des infos à 7h30 sur RTL2.

0: Louane est chien et tout le monde faisait ouf ouf dans le studio. Ah, je sais pas, c'est 7h06 quoi, c'est un coup de chaud.
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2: Et Jérém en maître de cérémonie des chiens quoi.
0: Et nous on a suivi quoi. Non, franchement, Il nous a dressé, lui il est là en train de faire comme ça. Du coup, nous on le voit taper dans ses mains, derrière il fait ouf et on fait ouf.
2: C'est ça.
3: Et ça, c'est ma fierté.
2: T'as une influence, toi.
3: Je suis très, très fier.
2: Ah ouais.
0: Il fait 76 degrés. Alors, pas dans le studio, je dois dire, mais comme il va faire très chaud partout, on le suit. C'est déjà le coup de chaud. Soyez vigilants, prudents. Il va faire très chaud.
2: Hydratez-vous.
0: Voilà, vraiment, évidemment. Bonjour, l'équipe.
4: Bonjour.
0: Bonjour, ma Juju.
2: Et coucou, Grégouche.
0: Ils seront là avec nous tout à l'heure. Il va faire encore plus chaud. Mais c'est pour la bonne cause.
2: Matmata arrive à partir de 8h dans le double expresso. Première fois qu'on les reçoit d'ailleurs. Hein.
0: Ouais. C'est la fraîcheur bretonne, parce qu'on dit qu'il fait chaud.
2: J'ai compris.
0: C'est l'humour. Ils seront avec nous, reprises de chansons françaises, cultes, une vingtaine de chansons dans leur album. Et puis ils vont la revisiter, puis ils vont nous en chanter une ici, là. Et on leur demandera évidemment un petit gold. Hein.
2: On va papoter aussi.
0: Ah, on va papoter. Ouh. Ça sera à partir de 8h. Ce matin, sinon, flashback, horoscope et son pop rock. Écoutez ça. C'est Coldplay Paradise sur RTL.

0: À 7h10, magnifique Coldplay. Bon là, Juju, il faut que je te parle d'un truc qui te passionne, qui t'intéresse, qui te voilà, qui te grignotait de l'intérieur. On connaît la date de précommande et la jaquette de GTA 6. Tu savais que le jeu sortait
1: On
0: le
1: parle
0: 19...
1: d'un jeu vidéo ?
0: Ouais.
1: Oui.
0: C'est pas... Ah oui,
1: bah,
0: d'accord.
1: Non,
0: là, tu
1: pas.
0: Me demandes même ce que c'est. On est vraiment très mal. Bon, j'étais dans l'ironie, bien sûr. Hein, vous l'avez compris. Donc, GTA 6 très attendu. Hein, ça fait des dizaines de milliards d'années qu'on l'attend.
1: Ouais.
0: Je précise, il sort le 19 novembre prochain, mais les précommandes c'est bientôt. C'est jeudi prochain. Ce sera le 25 juin. Pour ce qui concerne la jaquette, elle sera dévoilée. Elle a été dévoilée hier sur les réseaux sociaux de Rockstar Games, et on y retrouve tout ce qui fait le bonheur des joueurs, des hélicos, des voitures de luxe, des armes, du bling bling, et bien sûr les personnages principaux, Grand Theft Auto, GTA, le 6 qu'on attend depuis tellement longtemps, où dans une ville virtuelle, on peut faire tout et n'importe quoi.
1: Trop
0: voilà.
1: Hâte.
0: Vraiment tout et n'importe quoi. Voilà. Peut-être qu'il y aura le mariage de Justine à Los Angeles, où on peut sortir de Romain de la bagnole, tu vois, un truc un peu foufou, quoi.
1: Ça n'a pas l'air d'être le même style.
0: Non, hein? Je pense que ça sera plus fleur bleue chez toi. Alex Warren, Fever Dream. Et puis, on aura un petit flashback. Pas de GTA dans le flashback, ma Juju, d'accord?
1: Non, on part en novembre 1978.
0: Ah bah oui, évidemment. À tout de suite sur RTL 2.
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0: Bon, ce matin, on a envie de se faire plaisir, on a envie de vous faire plaisir. On est en novembre 78, un film qui sent bon les vacances. Hein. Le premier de la troupe du Splendide avec Gigi, Popeye, Bernard, Jean-Claude Duss, Christiane et Jérôme. Bien sûr, les Bronzés sortis en novembre 78.

0: c'est plus la banane de Moukawa.
1: Ah, en fait, c'est quoi?
0: Et toi, c'est Vadi et Mustapha. Non, mais ça n'a aucun rapport.
1: J'ai jamais su, c'est quoi?
0: Pousse la banane et Moukawa.
1: Ah, oh, j'ai jamais dit ça.
2: On a entendu.
1: Ah ouais, vraiment jamais de ma vie.
0: J'aimerais vraiment faire un replay de ce qu'elle a dit. Et vas-y.
1: Mouskavala, c'est Mouskafa.
0: Mouskafa.
2: Ça ne veut rien dire.
0: Qu'est-ce que t'as dit au début?
1: Mouskavalaf.
0: Ouais.
1: Tu fais du yaourt, quoi.
0: Ouais, bah tu parles finalement. T'es bilingue.
1: Ah, bah en vrai, j'avais jamais su que c'était ces paroles.
0: Bah c'est plaisir. Film de Patrice Lecomte, adaptation de la pièce Amour, coquillage et crustacé. Parodie de Club de Vacances. Évidemment, le film a été tourné en Aswindé à 80 km d'Abidjan, en Côte d'Ivoire.
1: Le PDG du Club Med a refusé que le tournage ait lieu dans un de ses clubs parce qu'il avait peur que ça fasse de la mauvaise pub et qu'on décrive un lieu où on ne pense qu'à manger, s'amuser à tout prix et coucher avec tout le monde.
3: Bonsoir. Nous allons nous coucher.
0: Alors, bon courage, vous emmenez les enfants à l'école. Alors, s'il y en a un qui veut absolument conclure, c'est le personnage de Michel Blanc, Jean-Claude Duss, surtout qu'il sort d'une histoire compliquée.
4: Ouais, mais enfin, moi, j'ai eu une rupture. J'ai vécu avec une femme, et puis au bout de 48 heures, elle a décidé qu'on se séparerait d'un commun accord. Alors, j'ai pas bien supporté. J'ai même essayé de me suicider.
5: Comment ça?
4: Ouais, jamais très original dans ces moments-là, tu sais. J'ai mis la date Joe d'Albinoni, j'ai avalé deux tubes de laxatif, et puis hop. J'ai perdu 16 kilos et ma moquette.
1: Les Bronzés, ça a fait 2,3 millions d'entrées. C'est moins que les deux autres films de la trilogie. Et c'était, c'est encore un énorme succès, c'est culte.
0: J'ai perdu 16 kilos et ma moquette, je te jure, ça me dit à chaque fois. Mais à chaque fois, je peux le regarder, franchement, deux fois par an. Sinon, côté musique, en novembre 78, il y avait Queen qui sortait son 7e album. C'était l'album Jazz. Bon, il y a plusieurs styles de musique, disco, funk, hard rock, country rock, mais pas jazz, ça s'appelle jazz. En fait, ce qui est sympa avec Queen, c'est que bah, à chaque album, vous avez un style différent. Tu sais où ça a été enregistré?
1: Bah non.
0: Dans les Alpes françaises.
1: Non.
0: Bah oui.
1: Donc,
0: un des titres s'inspire du Tour de France de cycliste. C'est Freddie Mercury qui était en train de regarder ce Tour de France. Il s'est dit, mais il faut que je fasse quelque chose. On va l'écouter tout de suite. Bicycle Race sur RTL2.

0: Queen et Bicycle Race avec un clip d'un autre temps si vous êtes avec nous sur W9.
1: Allez, 7h23, on y va pour l'horoscope. Greg, médaille de bronze, les béliers.
0: Mieux vaut être seul que mal accompagné, ne vous lancez pas dans une relation toxique.
1: Ça marche, vierge.
0: Vous n'avez pas une seconde. C'est sympa ça, J-1 d'un mariage. Vierge, vous n'avez pas une seconde à vous. Courage, vous aurez bientôt l'occasion de vous reposer.
1: Verseau.
0: Prenez votre mal en patience, vous ne pouvez pas tout obtenir en un claquement de doigts.
1: Médaille d'argent pour les taureaux.
0: Vos idées sont bonnes, n'ayez pas peur de les partager avec vos collègues.
1: Gémeaux.
0: La chance est avec vous en ce moment, les petits plaisirs s'enchaînent.
1: Cancer.
0: Si en amour vous faites rarement le premier pas, aujourd'hui vous décidez d'agir, vous n'allez pas le regretter.
1: Les lions.
0: Alors les lions, vous êtes très exigeants avec vous-même, c'est comme ça que vous parvenez à dépasser vos limites.
1: Balance.
0: Votre audace, votre joie de vivre sont très appréciés, votre cote de popularité grimpe en flèche.
1: Les scorpions.
0: Votre dynamisme est communicatif, vous entraînez les autres avec vous.
1: Sagittaire.
0: Vous finissez la semaine en pleine forme, votre sourire fait plaisir à voir.
1: Poisson.
0: Vif et attentif, ça vous permet d'éviter les pièges du quotidien.
1: Et médaille d'or aujourd'hui pour les capricornes.
0: Que ce soit au travail ou en amour, on peut toujours compter sur vous. Vous êtes un vrai rayon de soleil pour les autres. 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

0: Alex Warren, Fever Dream, le savoir inutile du jour arrive.
1: On va revenir sur l'origine d'un mot qui décrit pas mal de membres de cette équipe, énergumène.
0: Oh, j'adore ce mot. Et puis les Stones seront là, Start Me Up. Sacré programme à vivre sur RTL2.
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6: Tous ces bons réveils, il est 7h30, vous êtes sur RTL2, on va écouter les Rolling Stones, mais avant ça, les infos de Raphaël Thomas. Bonjour Raphaël.
7: Bonjour Justine, bonjour à tous.
6: Elle devait débuter aujourd'hui en Suisse.
7: Les négociations prévues entre l'Iran et les États-Unis en vue d'un accord pour mettre fin à la guerre ont été reportées, on vient de l'apprendre. Conséquence de l'annulation de la venue du vice-président américain J.D. Vance, Téhéran et Washington se sont donné 60 jours pour trouver un compromis autour de la question du nucléaire. Sur le terrain au Moyen-Orient, Israël annonce par ailleurs à l'instant frapper de nouvelles cibles du Hezbollah dans le sud du Liban malgré le cessez-le-feu en vigueur.
6: En France, Emmanuel Macron appelle la population à la plus grande vigilance.
7: L'alerte canicule s'étend désormais à 53 départements du Gers au Bas-Rhin, de la Haute-Savoie à la Vienne où la barre des 40 degrés a été franchie hier. Le risque d'incendie s'accentue lui aussi. 16 départements ont été placés en vigilance orange, de la Vienne à l'Ain et des Pyrénées-Orientales au Var. Conséquence de ces fortes chaleurs, certains oraux du bac prévus lundi et mardi après-midi sont reportés d'une semaine dans l'académie de Poitiers. La première à prendre une telle mesure, mais d'autres pourraient suivre. De nombreux concerts prévus dimanche pour la fête de la musique sont annulés en Corrèze ou dans les Hauts-de-Seine. En région parisienne, l'épisode de pollution à l'ozone se poursuit. La circulation différenciée a été mise en place. Seuls les véhicules munis d'une vignette critère 0, 1 et 2 sont autorisés à rouler. Le stationnement résidentiel est gratuit dans la capitale. Dans le Gers, 2 semaines après la découverte du corps de Liana, les résultats de l'autopsie révèlent que la collégienne de 11 ans a été violée. En revanche, les causes de sa mort ne sont toujours pas connues. La famille de l'adolescente appelle au respect de sa vie privée.
6: Allez, on passe au sport et au mondial de foot. Le Mexique est le premier qualifié pour les 16e de finale.
7: Et les Mexicains, déjà vainqueurs de l'Afrique du Sud lors du match d'ouverture, l'ont emporté 1-0 sur la Corée du Sud ce matin. Succès qui leur assure la qualification. Toujours dans le groupe A, la République tchèque et l'Afrique du Sud ont fini sur un nul 1 partout hier soir. À 21h, les États-Unis affronteront l'Australie. Et puis ce matin, c'est le groupe Matmata qui est l'invité du double expresso. Rendez-vous juste après 8h sur RTL2. Face à la météo, on le disait, la chaleur va encore s'intensifier. Ce sont désormais 53 départements qui sont en vigilance orange canicule. De Midi-Pyrénées à la région parisienne et du centre-est au nord-est. Ce matin, il fait 11 degrés à Castellane, 13 à Guingamp, 18 à Hazebrouck, 19 à Belfort, 20 à Seignos et 23 à Paris. Aujourd'hui, le temps sera ensoleillé sur la plupart des régions, mais comme hier, le ciel sera voilé des Hauts-de-France au littoral aquitain en passant par la Bretagne. L'après-midi, le temps tournera à l'orage de la Normandie aux Ardennes, orage parfois accompagné de chutes de grêle. On aura aussi un risque orageux en montagne sur les Pyrénées et les Alpes. Partout ailleurs, il fera très beau. Pour les maximales, il est prévu 23 degrés à Étretat, il fera 27 à Fougères, 32 à Carbigny, 34 à Avignon et 36 à Périgueux et Nancy.
6: Prochain point sur l'actu à 8h dans le double expresso. Nous sommes le vendredi 19 juin. Bonjour à tous, bonjour l'équipe.
8: Bonjour.
6: Bonne fête au Romuald, bonne fête au Gervais. Vous en connaissez les gars?
9: Ouais.
6: Oui, Rolling Stone sur RTL2.

0: Les Rolling Stones, Start Me Up, pour bien commencer la journée à 7h36 sur RTL2.
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2: Aujourd'hui, je vais vous raconter l'origine d'un mot que l'on utilise souvent pour qualifier quelqu'un de foufou, énergumène. Aujourd'hui, quand on traite quelqu'un d'énergumène, on parle effectivement d'une personne agitée, excentrique, un peu incontrôlable. Par exemple, comme ça, par hasard, je dirais Greg. Voilà. Mais à l'origine, le mot, il était beaucoup plus impressionnant. Étymologiquement, énergumène vient du grec ancien et signifie littéralement celui qui est possédé par un démon.
3: Ouais, c'est toi.
2: Au Moyen-Âge et pendant des siècles, on appelait ainsi les personnes que l'on croyait habitées par des forces maléfiques.
0: Mais enfin.
2: Pardon, t'as dit quoi?
0: Non, rien, j'ai pas dit ça.
2: Oui, oui. Et comme souvent avec le temps, le sens primaire du mot a disparu. Et comme mais l'idée d'une personne au comportement excessif est restée. Bah, t'es excessif, t'es un énergumène.
0: Non, mais excessif, c'est pas maléfique.
2: Mais non, tu es un énergumène.
0: Tu m'as traité de démon, Justine. Non, mais tu viens de me dire... Celui qui est possédé par un démon. Donc je reste mes mains accrochées à ma table, au calme. Je vous souhaite une très belle matinée. Je vais régler ça avec ces gens. Voici Weezer sur RTL2.

0: Weezer, Island in the Sun sur RTL2 et la banque RTL2 se profile à l'horizon. Je la vois, elle est là, je vois la pièce pour savoir à quelle banque on va jouer. 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
13: On aime le dernier Evanescence. 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

0: Nirvana, All Apologies sur RTL 2.
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2: 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Coucou Camille.
3: Bonjour Justine, bonjour Greg, bonjour toute l'équipe.
0: Coucou Camille d'Orléans, on est parlant de Clermont-Ferrand, 105.9, vous êtes juriste, bienvenue. Alors tout à l'heure à 8h, c'est très drôle, l'enchaînement involontaire, à 8h on recevra le groupe Matmata. Là on vient d'écouter All Apologies de Nirvana et vous avez rencontré votre conjoint sur le titre L'Apologie de Matmata.
3: Tout à fait, c'est un signe, c'est pour ça
0: que
3: j'ai dit il faut jouer aujourd'hui.
2: Vous êtes rencontrés où, comment, sur ce titre?
3: On s'est rencontrés dans un bar et cette chanson est passée quand on s'est vus, voilà.
2: Génial.
0: Le live contact sur Matmata, quoi.
3: C'est ça.
0: Magnifique. Bon, il y aura une fête de la musique à venir, la fête des papas aussi, hein, c'est la fête des pères.
2: Oui, dimanche.
0: Bien sûr.
2: Fête des pères.
0: Et le lancement de la pièce pour la banque, le dépôt proc, c'est 6h50.
3: Tout à fait.
2: Cash.
0: Allez, 10 coffres virtuels. Camille, à vous de faire les bons choix. Ces bons choix qui peuvent vous mener jusqu'aux 50 000 euros. Il nous faut une sélection de 4 coffres. On évite la banqueroute si on le peut quand même. On vous écoute.
3: Oui. Alors le 4, le 2, le 7 et le 10.
2: Allez hop, c'est enregistré Camille. Nous sommes dans la salle des coffres. On y va. Tous ensemble, on ouvre le coffre
0: tous
2: 4.
0: Ensemble.
1: 400 euros.
0: Bien. 400.
3: Eh ben, on continue.
0: Alors, allez, on ouvre le coffre 2.
1: Moins 100 euros.
0: Moins bien. 300 euros.
3: Et ben, on va continuer.
2: Coffre 7. Oh non.
3: Oh merde.
2: Ça faisait longtemps là.
0: Ah, fallait
2: la
0: pas le 7. Le 7, c'est pas bon. Bon, écoutez, on ne repart jamais les mains vides dans le double expresso RTL 2. On va vous offrir de quoi écouter le double expresso RTL 2 et la musique que vous aimez.
2: Une enceinte à Lexon minotée pour l'extérieur.
0: Bravo, elle est pour vous, elle est toute chou, elle est toute transportable partout, elle vous accompagne. On vous embrasse bien fort.
3: On vous souhaite une belle
0: journée Camille, belle fête de la musique et une question.
2: Camille, qu'est-ce qu'on vous sert sur RTL 2?
3: Un double expresso, bien sûr.

0: RTL de 7h56, voici un winner d'anthologie.
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0: Ah, on part en Autriche pour une histoire à peine croyable, celle de notre winner. C'était un chasseur. Et en mai dernier, il s'est rendu à la police pour signaler qu'il avait découvert un corps dans une forêt. Bon, jusque-là, l'histoire n'est pas très joyeuse, je vous l'accorde, mais notre winner fait son devoir de citoyen. Il voit un corps, il va prévenir la police. Non, le problème, c'est que notre winner a précisé que ce corps, il l'avait découvert il y a une dizaine d'années. Voilà. Il a donc mis 10 ans pour en parler à la police. Alors pourquoi? Je vais vous le dire et je vous assure que ce n'est pas un article du Gorafi. Il a justifié son silence en expliquant qu'il ne voulait pas perturber la vie des animaux sauvages avec cette histoire. Donc 10 ans plus tard, la police tente de retrouver l'identité de la pauvre victime, mais ce n'est pas facile avec le manque d'indices et le temps évidemment qui a fait son œuvre. Il y a plus de corps. Hein. On aura donc une pensée pour notre winner qui a un sens des priorités bien particulier. Priorité à la biche et peu au corps découvert dans la forêt.
2: Voilà. Probable.
0: Étonnant, hein?
2: Improbable.
0: Ah oui, très très très étonnant. Ouais.
3: Merci Greg pour l'ambiance.
0: Ah bah. Voilà. Alors, Léa, bonjour.
4: Bonjour.
0: Notre assistante d'antenne, évidemment, autour de la table régulièrement. Léa,
4: oui.
0: Tu es tenante du titre. Tu as donc le droit de venir avec une nouvelle chanson. Tu choisis quoi pour la chanson du jour?
4: J'ai choisi U2 avec Mysterious Ways.
0: J'adore ce morceau. Hein. J'ai beau l'adorer, je vais essayer de te battre quand même.
4: Okay.
0: Et avec un titre très up pour compenser un peu le winner du jour, un peu morbide. Rick Astley, Never Gonna Give You Up. Culte des années 80, qu'il l'emporte, dans tous les cas, ce sera chouette, ça sera écouté juste après les infos sur RTL 2 avant l'arrivée de notre matin.
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10: Et bonjour à tous, c'est vendredi.
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10: Et avant d'écouter la chanson du jour et de recevoir Matt Mata qui est avec nous ce matin, les infos de Raphaël Thomas. Bonjour Raphaël.
12: Bonjour Justine, bonjour à tous.
10: Ces prochains jours pourraient être les plus chauds jamais enregistrés en France.
12: C'est ce que prévoit Météo France pour les journées de dimanche et lundi avec des records de température jamais atteints, tout mois confondu dans le pays avec jusqu'à 46 degrés ressentis à Paris par exemple. Ce matin, 53 départements sont en vigilance orange canicule. L'alerte s'étend de Midi-Pyrénées à la région parisienne et du centre-est au nord-est. Plusieurs municipalités ont décidé d'annuler la fête de la musique prévue dimanche en Corrèze, en Seine-et-Marne, en Gironde ou encore dans la Sarthe. Sur le plan scolaire, de nombreux cours ont été annulés, des écoles fermées dès aujourd'hui. À Poitiers, certaines épreuves du grand oral du bac seront reportées parfois d'une semaine. Deux semaines après la découverte de la petite Liana dans le Gers, une partie des résultats de l'autopsie a été dévoilée. Il révèle que la collégienne de 11 ans a été violée. Les causes de sa mort ne sont toujours pas connues. 150 associations de protection de l'enfance et de collectifs féministes appellent à une grande manifestation le samedi 4 juillet à Paris pour demander une loi intégrale de lutte contre les violences sexuelles.
10: À l'étranger, elle devait débuter aujourd'hui en Suisse.
12: Et les négociations prévues entre l'Iran et les États-Unis en vue d'un accord pour mettre fin à la guerre ont été reportées, conséquence de l'annulation de la venue du vice-président américain J.D. Vance. Téhéran et Washington se sont donné 60 jours pour trouver un compromis autour de la question du nucléaire. L'Iran qui dénonce par ailleurs les restrictions qui lui sont imposées au mondial de foot. La fédération va porter plainte auprès de la FIFA. Elle dénonce un traitement inégal par rapport aux autres équipes.
10: Et sur le plan sportif, le Mexique est le premier qualifié pour les 16e de finale.
12: Les Mexicains, déjà vainqueurs de l'Afrique du Sud lors du match d'ouverture, l'ont emporté 1-0 sur la Corée du Sud ce matin. Succès qui leur assure la qualification. Toujours dans le groupe A, la République tchèque et l'Afrique du Sud ont fini sur un nul 1 partout hier soir. Dans le groupe B, le Canada a écrasé le Qatar 6-0. La Suisse s'est imposée 4-1 sur la Bosnie-Herzégovine. À suivre ce soir à 21h, États-Unis-Australie et à minuit, Écosse-Maroc. La météo, on le disait, la chaleur va encore s'intensifier aujourd'hui. 53 départements sont en vigilance orange canicule, de Midi-Pyrénées à la région parisienne et du centre-est au nord-est. Il fait 16 degrés ce matin à Sarzeau, 21 à Thionville, au Cap Ferret, à Villandry, 22 à Aix-les-Bains, 23 à Paris et à Saint-Paul-de-Vence. Aujourd'hui, le temps sera ensoleillé sur la plupart des régions, mais comme hier, le ciel sera voilé des Hauts-de-France au littoral aquitain en passant par la Bretagne. L'après-midi, le temps va tourner à l'orage de la Normandie aux Ardennes, orage parfois accompagné de chutes de grêle. On aura aussi un risque orageux en montagne, sur les Pyrénées, sur les Alpes. Partout ailleurs, il fera très beau. Pour les maximales, il est prévu 25 degrés à Houlgate, il fera 26 au Touquet, 31 à Bastia, 33 à Angers et à Besançon et 34 à Grignan.
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10: Avec un beau duel ce matin, Rick Astley face à U2.
11: Imaginez battre U2 sur RTL 2, je pensais pas que c'était possible.
10: C'est fou, tu l'as fait?
11: Bah je l'ai fait, enfin je l'ai fait, vous l'avez fait. On va quand même écouter Rick Astley. Voilà, c'est pas contre U2, je précise quand même, évidemment. Never Gonna Give You Up, titre culte des années 80. Dansez là-dessus, profitez.

0: titre vintage qui fait plaisir, que vous avez choisi d'écouter ce matin dans la chanson du jour, Never Gonna Give You Up, Rick Astley, sur RTL 2.
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0: 8h06, bonjour à tous, bienvenue en direct sur RTL 2, bienvenue sur W9, bonjour Justine.
2: Bonjour Greg, bonjour à tous.
0: Et ce matin, on accueille le groupe Matmata. Oh bonjour les garçons, ça va?
3: Bonsoir.
0: Bien. Super, bonjour. On est content de vous accueillir. Tôt, évidemment, toujours. Est-ce que vous nous avez dit, oh, bah tu vois, il est tôt?
3: Ouais, il est tôt.
0: Ah, c'est comme ça, c'est le double expresso, c'est de la radio. Puis vous revenez avec cet album. Alors, il est sorti il y a quelques semaines. Je l'ai entre les mains, je le montre à la téloche. Boum! Matmata, Lambardé, avec. Ça me fait beaucoup rire. Nouvel album inclus que des hits. On va vous expliquer pourquoi le que des hits. C'est pas prétentieux, c'est une réalité. Hein.
2: Parce qu'il y a que des reprises dedans. Moi, j'aimerais savoir comment vous avez choisi les titres.
3: On a pris ce qui restait.
0: Ceux qui n'ont pas été repris encore.
3: Non, bah, c'est comme tout album, on fait une chanson, on en amène une autre. Les deux premières, ouais, c'était, bon, il y avait putain de Tessématique qu'on avait commencé à reprendre. Il y a eu Iceberg, il y a eu, enfin, et puis on est parti dans plein de langues différentes, donc, et dans surtout des esthétiques qui sont diamétralement opposées à la nôtre. Donc,
0: ah oui,
3: voilà, les
0: ça.
3: Chansons sont arrivées un peu comme ça, puis c'était un peu la volonté de chacun aussi.
4: Oui, chacun, on s'est battu, en fait. On s'est beaucoup battu.
0: C'est-à-dire, pour choisir, pour dire, moi, j'aime celle-là, l'autre, ouais, moi.
4: Bah, il y avait plusieurs façons de, il y a des chansons qui plaisaient à tout le monde, des chansons qui étaient importantes pour l'un d'entre nous, ouais. Des chansons qui étaient rigolotes à faire, des chansons qu'on adorait, mais on se disait à l'époque, par exemple, des chansons des années 80, c'est pas trop notre cam en termes de prod. Donc on s'était dit qu'on allait pouvoir essayer de leur apporter un côté un peu plus guitare ou un peu plus rock, enfin voilà. Donc c'est difficile d'en choisir que 20, parce que quand on écoute de la musique et qu'on fait de la musique depuis années et des années, 20 c'est réducteur.
0: Mais il y a quand même de tout, hein. Il y a du rock, il y a du disco, il y a de la variété française. Là on a
2: pas de choix. On va écouter des extraits après. Hein.
0: Ouais, on va écouter tout ça. Vous restez avec nous, hein. De toute façon vous êtes nos invités jusqu'à 8h40, on aura le droit au live. Pour le moment un petit Taylor Swift, Opalite, on continue de papoter avec Matmata et le live arrive juste après sur RTL.

0: Taylor Swift, Opalite ce matin, c'est le groupe Matmata. Ils sont avec nous, plaisir de les accueillir avec un album de reprise en version Matmata quand même. C'est ça qui est intéressant, des chansons de tous bords, de tout style.
1: Et c'était pour vos 30 ans, on a fêté les 30 ans là, vous êtes remis un peu de cette grosse fête.
0: Vous avez fait une grosse bragasse.
1: Bah oui, ça a été une grosse fête l'année dernière là.
2: Ouais, bah justement cet album-là c'est un peu le sas de décompression en fait. Pendant un an on a bossé sur le concert des 30 ans à l'Accor Arena et puis on en avait un peu marre de faire tout le temps la même chose donc... On déconnait à côté, on faisait des reprises, donc on dit, tiens, autant les mettre sur un disque. Donc voilà, c'était un.
1: C'est l'after.
2: Récréatif, ouais, c'est un peu l'after, ouais.
0: C'est l'after de l'accord. C'est l'after de l'accord.
2: Il faudra repartir
0: au festival et toutes ces choses-là. Alors, on va avoir le droit au premier live dans un instant. C'est une chanson d'Étienne Dao, Tombée pour la France, avec le style si caractéristique d'Étienne Dao. Voilà, ce côté un petit peu tout en retenue, un peu en pudeur, avec une voix si posée. Et vous, vous arrivez et puis vous me la malaxez, cette chanson, quoi.
2: Les pieds dans le plat.
0: Et pourquoi c'est le Lab Dao par exemple?
2: C'est une bonne chanson déjà.
0: Ouais, c'est une très bonne
2: mais après voilà, on a changé la tonalité parce que ouais, je peux pas chanter comme Dao donc automatiquement ça métamorphose un peu la chanson. C'est ça qui est intéressant.
0: Ah oui, et on va pouvoir l'écouter en live. C'est fou hein. Franchement, je vous jure, c'est incroyable. Vous avez complètement Emma, Lambedro, tout ce que vous voulez dans la tête et boum, vous prenez un Dao au niveau des paroles. On va chanter ça ensemble dans un instant sur RTL2.
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0: Matmata est tombé pour la France. Venez nous rejoindre, les garçons. Merci à tous les trois pour cette version de Bon Matin. Lambardé, Matmata qui reprend des chansons françaises ou pas d'ailleurs. Une des cures que j'aime énormément, on en parlera dans un instant. Si vous vous réveillez, vous dites, mais attends, mais c'est pas possible, les gars. Moi, je connais Matmata, le délire, les gars, les Bretons qui font du rock, tout ça. Et là, boum, je prends un petit Dao. Et ben, franchement, dès le réveil, ça marche
1: là,
0: très,
1: c'est
0: très bien.
1: La reprise de la reprise.
0: C'est,
1: en
0: la,
1: fait,
0: voilà, ouais. C'est la cover de la cover.
1: Voilà,
0: c'est
1: un mise en abîme.
0: Ouais.
1: Avec Julien Carton au piano, voilà, c'est un peu notre pilule, en tout cas, c'est l'école des fans.
2: Et on va vous donner nos petits coups de cœur de l'album.
0: Bien sûr, Maju, tu veux commencer?
2: Oui, allez, moi c'est The Winner Take It All.
0: Alors, je sais, il est là. The winner takes it all. À chaque fois, tu prends un bas, toi. The loser
3: standing small. Bah oui.
2: Grande passion. Beside the victory. Alors, celle-là, elle est arrivée comment?
1: Bon, ça c'est une chanson que ça fait très longtemps que j'avais envie de la reprendre, en fait. Moi c'est ma préférée d'abord, en fait.
0: Ouais,
1: et l'idée c'était un peu de faire une version comme si c'était l'original, en fait, comme si la version d'abord était une reprise pop d'une vieille chanson irlandaise, en fait.
0: Ah okay. Ouais. Bah, oui, t'as raison, on entend, bah, d'un coup j'ai l'impression d'être en Irlande. C'est très étonnant. Mais cette chanson là c'est quoi? C'était dans tes petites chansons honteuses quand on est un rocker, ou c'est vraiment un plaisir assumé?
1: Ouais, c'est plus mignon, ouais. Ah ouais, ouais. Non, mais on peut pas de dire qu'on aime Abba, enfin c'est un super
0: groupe. Moi j'adore Abba,
3: c'est vraiment un groupe de référence pour nous. On a passé toute une semaine de répétition. C'était censé être une semaine de répétition à Ouessant, et de création, et en fait il y avait un vinyle dans la maison où on était, c'était un vinyle d'Abba, et en fait on a écouté du ABBA toute la semaine.
1: Je jouais même Gimme à l'intérieur de Lambé à l'époque, en 99.
0: Ah oui.
1: Ouais. ABBA a toujours été un peu dans les parages.
0: Alors après, ABBA, ça cartonne, tout le monde aime ça. Je connais peu de gens qui m'ont dit j'aime pas ABBA, en vrai.
1: Que des hits, on a dit.
0: Bah, que des hits, parce qu'on s'est marqué sur l'album. Que des hits. Matmata, ils sont avec nous ce matin. Mon petit coup de cœur juste après Lewis Capaldi. On va écouter Someone You Loved, et puis dans la foulée, moi je vous le dis tout de suite comme ça, il y aura les cures.

0: Capaldi, Someone You Love, ce matin, c'est le groupe Matmata. Ils sont avec nous, Lambardés, puis on va avoir Emma. Je vous parlais de mon coup de cœur dans l'album dans un instant. Il y a Emma qui va arriver en live. Évidemment, c'est un des titres qu'on vous demande le plus. Vous avez toujours du plaisir à la chanter?
1: Oui, bon, on la change un peu, voilà.
0: Ouais,
1: vous en fait une reprise
0: dans tous les sens.
1: Ouais.
0: Vous amusez à modifier vos propres chansons.
1: Ah bah, c'est du faux, hein.
0: Ils sont avec nous, on est encore ensemble pour un petit quart d'heure avec Matmata sur RTL2.
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1: RTL 2, il est 8h30 avant de retrouver un nouveau live de Matmata. Voici les infos de Raphaël Thomas. Bonjour Raphaël.
2: Bonjour Grégory, bonjour à tous.
1: Elle devait débuter aujourd'hui en Suisse.
2: On l'a appris ce matin, les négociations prévues entre l'Iran et les États-Unis en vue d'un accord pour mettre fin à la guerre ont été reportées. Conséquence de l'annulation de la venue du vice-président américain J.D. Vance, Téhéran et Washington se sont donné 60 jours pour trouver un compromis autour de la question du nucléaire. Et puis au Moyen-Orient, les frappes israéliennes ont fait 16 morts ce matin dans le sud du Liban malgré le cessez-le-feu en vigueur.
1: En France, Emmanuel Macron appelle la population à la plus grande vigilance.
2: L'alerte canicule s'étend désormais à 53 départements du Gers au Bas-Rhin et de la Haute-Savoie à la Vienne où la barre des 40 degrés a été franchie hier. Le risque d'incendie s'accentue lui aussi. 16 départements ont été placés en vigilance orange de la Vienne à l'Ain et des Pyrénées-Orientales au Var. Conséquence de ces fortes chaleurs, certains oraux du bac prévus lundi et mardi après-midi sont reportés d'une semaine dans l'académie de Poitiers. La première à prendre une telle mesure, mais d'autres pourraient suivre. De nombreux concerts prévus dimanche pour la fête de la musique sont annulés en Corrèze ou dans les Hauts-de-Seine. En région parisienne, l'épisode de pollution à l'ozone se poursuit. La circulation différenciée a été mise en place. Les véhicules munis d'une vignette critère 0, 1 et 2 sont autorisés à circuler. Et le stationnement résidentiel est gratuit dans la capitale. Dans le Gers, deux semaines après la découverte du corps de Liana, les résultats de l'autopsie révèlent que la collégienne de 11 ans a été violée. L'ADN de Jérôme Barella a également été retrouvé sur son corps. En revanche, les causes de sa mort ne sont toujours pas connues.
1: On va passer au sport. Tiens, au mondial de foot, le Mexique, premier qualifié pour les 16e de finale.
2: Et oui, les Mexicains, déjà vainqueurs de l'Afrique du Sud lors du match d'ouverture, l'ont emporté 1-0 sur la Corée du Sud ce matin. Succès qui leur assure la qualification. Toujours dans le groupe A, la République tchèque et l'Afrique du Sud ont fini sur un nul 1 partout hier soir. À suivre ce soir à 21h, États-Unis-Australie à minuit, Écosse-Maroc. Et puis en basket, enfin, Monaco reçoit Paris à 21h, match 3 de la finale du championnat de France. Les deux clubs sont à égalité 1 partout. On passe à la météo, la chaleur va encore s'intensifier, on le disait aujourd'hui. 53 départements sont en vigilance orange canicule de Midi-Pyrénées à la région parisienne et du centre-est au nord-est. Ce matin, il fait 16 degrés à Landerneau et à Montélimar, 20 à Malo-les-Bains et à Mimizan, 21 à Nancy, 22 à Guizonnatch en Corse. Aujourd'hui, le temps sera ensoleillé sur la plupart des régions. Mais comme hier, le ciel sera voilé des Hauts-de-France au littoral aquitain en passant par la Bretagne. L'après-midi, le temps tournera à l'orage de la Normandie aux Ardennes. Ils seront parfois accompagnés de chutes de grêle. On aura aussi un risque orageux en montagne sur les Pyrénées et les Alpes. Partout ailleurs, il fera très beau. Pour les maximales, il est prévu jusqu'à 40 degrés. Il fera 24 à Fort-Mahon, 30 à Saint-Flour, 32 à Saint-Martin-de-Crau, 35 à Vouvray et 36 degrés à Paris.
1: Merci beaucoup. Retour des infos à 9h sur RTL 2.

0: Sheeran et Camera, et Ed Sheeran ne le sait pas encore, mais il sera prochainement repris par Matmata. Je voulais lui annoncer ce matin, inévitablement. Bon, les garçons, vous êtes toujours avec nous, on est sur votre album Lambardé, où vous êtes amusés à reprendre en différentes langues plein de chansons, vraiment diverses et variées pour le coup. Moi, il y en a une bon, que j'aime énormément à l'origine, et aussi dans votre version, c'est les Cure, Boys Don't Cry. Cause boys... pas du tout votre style. C'est-à-dire que là, je pourrais la mettre comme ça. Franchement, je suis pas sûr qu'on sache que c'est vous qui êtes derrière, en prod, en tout ça. Qu'est-ce que t'en penses ?
1: Plein de choses. C'était un peu le...
0: Tu l'aimes, cette chanson ?
1: Oui, c'est un peu par les Cures que j'ai commencé à faire de la musique. Donc c'est, voilà, quand on disait tout à l'heure qu'on a choisi des chansons qui pouvaient nous être importantes aussi, celle-là était importante pour moi. Et on a un très bon ami, Monsieur Peckels, qui a dit non, si vous reprenez un Cure, surtout pas Boys Don't Cry. Et donc ça m'a fait tellement flipper que je lui ai envoyé la version avant que l'album sorte. Et il m'aurait dit que c'était pourri, on l'aurait pas mis.
0: Mais t'étais un peu ému hein, quand tu la reprends, tu sentais, enfin je veux dire, ça jouait sur la corde sensible, le petit bonhomme qui était en toi, le gamin qui a commencé la musique.
1: Ah ouais, parce que ça fait partie des chansons où la musique n'a rien à voir avec le texte. Et j'ai toujours bien aimé ça. C'est pour ça qu'il y a une chanson qui s'appelle Anne Masseran aussi sur l'album, qui est une chanson que les gens pensent guillerette, parce qu'elle est musicalement guillerette, en fait, alors qu'elle a une profondeur dans le texte. Et Boys Don't Cry, c'est pareil. C'est une chanson qui est fun, qui est une chanson, enfin, à écouter. C'est une chanson qui est très rythmée. Mais quand on lit le texte, quand on décortique le texte, c'est pas une jolie histoire. Et non. C'est un truc qui est un peu l'histoire de tous les hommes. C'est que, on a tendance à penser qu'on peut faire tout et n'importe quoi et être accepté. Puis au bout d'un moment, madame, elle dit non, tes conneries, ça suffit. Voilà.
2: En vous écoutant, je me demande, est-ce que c'est plus difficile de réinventer une grande chanson ou d'en écrire une nouvelle?
0: Oh ouais, la bonne question.
1: Wow. Oh là.
0: C'est un bon coup. Vous n'avez pas 3 heures, je vous le dis tout de suite. Comme on a le live qui arrive derrière, vous avez 20 secondes. Alors là, je lance le chrono.
3: Fait, l'avantage avec un album de reprise, c'est que bon, on choisit de préférence des bonnes chansons, mais elles sont déjà écrites. Donc il y a plein de questions qu'on ne se pose pas. Et voilà, il y a tout un travail qu'on n'a pas à faire et qu'on fait quand on écrit une nouvelle chanson. Parce qu'une nouvelle chanson, par définition, elle est inutile avant qu'elle existe. Voilà, ben, donc,
0: par définition. Si vous alliez nous chanter un petit Emma là, on irait, hein? Allez les garçons, allez rejoindre Julien qui est déjà évidemment au piano. Il y a Matmata, Lambardé, ça c'est le vinyle, on va vous le faire signer, on vous le fera gagner sur les réseaux sociaux. On a le stylo qui est là, on a la pochette, on a tout. Installez-vous, Emma, immense standard de Matmata en live dans le double expresso RTL2.

0: Emma, Matin dans une très jolie version. Merci les garçons d'être venus ce matin, c'est un plaisir de vous accueillir. L'album c'est Lombardé, dans un instant la banque RTL2.
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0: C'est le The Cardigans, Love Fool, 8h53.
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2: Avec Rémi, coucou Rémi.
3: Mais bonjour Justine, bonjour Greg, bonjour toute l'équipe.
0: Marseillais 106.8 pour nous écouter, chauffeur routier. Bienvenue, vous aimez la moto, vous avez roulé toute votre vie en Harley. Vous êtes un biker, mon petit Rémi.
3: C'est ça, exactement.
2: Et Rémi, je ne sais pas si vous êtes sportif, mais vous connaissez les règles de tous les sports apparemment.
3: Ah, j'ai été sportif, mais oui, c'est vrai, je connais la règle de tous les sports, pratiquement.
0: Rémi, vous m'avez chauffé là en disant ça.
2: C'est sûr. Ouais.
0: Je peux vous proposer éventuellement un poste de chroniqueur, mais j'ai deux règles de foot, comme vous êtes Marseillais, pour voir si vous êtes vraiment si fort que ça. Première règle, à votre avis, est-ce qu'on peut éviter un but en lançant ses protèges tibias pour dévier le ballon? Ou vrai ou faux?
3: C'est faux.
0: Eh ben non, c'est vrai. Si vous balancez les protèges tibias et que ça dévie le ballon alors que le but est vide, vous êtes exclu, il y a penalty, mais vous avez empêché le but. Bon, vous connaissez pas toutes les règles, je vous permets de vous rattraper.
4: J'ai pas compris.
0: Attention, un joueur qui vient de rentrer en jeu au foot ne peut ni tirer un corner, ni effectuer une touche, mais peut tirer un coup franc. C'est vrai ou c'est faux?
3: C'est vrai.
0: Ouais, bravo, c'est bon.
4: Bravo.
0: Rémi, vous savez complètement couillonne, mais c'est comme ça.
2: Bravo Rémi.
0: Vous avez le droit de lancer la pièce. Bravo Rémi.
3: Merci.
1: Cadeau.
0: Allez, 30 secondes, ça va très très vite. Vous faites deux fois votre choix. Oui, oui, ou je prends, ou ce que vous voulez qu'on comprenne. Top chrono, c'est parti, coffre 1, bonne chance.
1: Un iPad.
2: Ça démarre bien.
3: Je passe.
0: Coffre 2.
1: Un robot Cookeo Infinity de Moulinex.
2: Pour cuisiner.
0: Coffre 3.
1: Un vélo électrique.
0: Ouh, c'est pas mal ça.
3: Non, mais
0: c'est un biker.
3: Je passe.
0: Le 4, évidemment. 12 secondes.
1: Un séjour avec Lagrange Vacances.
0: Des vacances en famille.
2: Des vacances en famille.
3: Ah, je prends.
0: On prend.
3: Je prends.
0: Voilà. Ça fait
3: beaucoup.
0: Plaisir, des vacances avec notre partenaire Lagrange.
2: Un séjour d'une semaine, hein.
0: Ouais.
3: Merci à vous, vous êtes une équipe au top.
0: Ah bah merci
2: trop
0: beaucoup.
2: Trop sympa, merci.
0: Et bravo, hein, vous allez me réviser la règle des protèges tibias, mais à part ça, c'était un sans faute. On vous embrasse.
3: Plaisir.
0: Et une question pour vous, Rémi.
2: Et mon Rémi, qu'est-ce qu'on vous sert sur RTL2?
3: Un double expresso, bien sûr. Comme toi, je suis

0: Frérot, à la suite, c'est Superbus, Kyo.
1: Et mon préf, Lenny Kravitz.
0: Après les infos sur RTL 2.
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0: Bonjour à tous, très beau vendredi matin.
1: C'est le double expresso RTL de 9h. Et à 9h, avant d'écouter Superbus et Kyo, on écoute Raphaël Thomas pour les infos. Bonjour Raphaël.
13: Bonjour Justine, bonjour à tous.
1: Ces prochains jours pourraient être les plus chauds jamais enregistrés en France.
13: C'est ce que prévoit Météo France pour les journées de dimanche et lundi, avec des records de température jamais atteints, tout mois confondu, avec jusqu'à 46 degrés ressentis à Paris par exemple. Ce matin, 53 départements sont en vigilance orange canicule. L'alerte s'étend de Midi-Pyrénées à la région parisienne et du centre-est au nord-est. Plusieurs municipalités ont décidé d'annuler la fête de la musique prévue dimanche en Corrèze, en Seine-et-Marne, en Gironde ou encore dans la Sarthe. Sur le plan scolaire, de nombreux cours ont été annulés, des écoles fermées dès aujourd'hui. À Poitiers, certaines épreuves du grand oral du bac seront reportées parfois d'une semaine.
1: À l'étranger, elles devaient débuter aujourd'hui en Suisse.
13: Les négociations prévues entre l'Iran et les États-Unis en vue d'un accord pour mettre fin à la guerre ont été reportées, conséquence de l'annulation de la venue du vice-président américain J.D. Vance. Téhéran et Washington se sont donné 60 jours pour trouver un compromis autour de la question du nucléaire. Et ce matin, les frappes israéliennes ont par ailleurs fait 16 morts dans le sud du Liban malgré le cessez-le-feu en vigueur. L'État hébreu annonce aussi la mort de 4 de ses soldats. Achraf Hakimi, fixé sur son sort ce matin, la cour d'appel de Versailles doit se prononcer sur le renvoi en procès pour viol du joueur du Paris Saint-Germain. Une jeune femme l'accuse de viol et d'agression sexuelle à son domicile en février 2023. Le mois dernier, il avait demandé un non-lieu. Achraf Hakimi est actuellement en Amérique du Nord pour y disputer le mondial en tant que capitaine du Maroc.
1: Sur le plan sportif, le Mexique est le premier qualifié pour les 8e de finale. 18e.
13: Et 16e.
0: Il n'y a pas de 18e. Hein.
1: 16e de finale.
0: Allez, pour les 46e de finale.
1: C'était pour voir si vous suiviez Grégory.
0: Oh la drogue. Voilà.
13: Les Mexicains, déjà vainqueurs de l'Afrique du Sud lors du match d'ouverture, l'ont emporté 1-0 sur la Corée du Sud ce matin. Succès qui leur assure la qualification.
0: 260 équipes.
13: La République tchèque et l'Afrique du Sud ont fini sur un nul. Oui, un partout hier soir.
0: Ils vont sortir, ça dégage.
13: On passe à la météo et la chaleur va encore s'intensifier. On le disait aujourd'hui, 53 départements sont en vigilance orange canicule de Midi-Pyrénées à la région parisienne et du centre-est au nord-est. Ce matin, il fait 11 degrés à Castellane, 13 à Guingamp, 18 à Hazebrouck, 19 à Belfort, 20 à Seignos et 23 à Paris. Aujourd'hui, le temps sera ensoleillé sur la plupart des régions. Mais comme hier, le ciel sera voilé des Hauts-de-France au littoral aquitain en passant par la Bretagne. L'après-midi, le temps va tourner à l'orage de la Normandie aux Ardennes. Orage parfois accompagné de chutes de grêle. On aura aussi un risque orageux en montagne sur les Pyrénées et les Alpes. Partout ailleurs, car il fera très beau. Pour les maximales, il est prévu jusqu'à 40 degrés. Il fera 23 à Étretat, 27 à Fougères, 32 à Carbigny en Corse, 34 à Avignon et 36 à Périgueux et à Nancy.
14: Allez, 9h03, passez une très belle journée. Dans un instant, vous avez beaucoup de chance. Vous allez vivre le Pacalou Show, le Jimmy Fallon français qui est de retour, wow. Pascal Langlois, At Work dans la version langlouesque jusqu'à midi.
1: Quelle star,
14: ce Pascal. Week-end, Yann Fontaine, l'espresso du week-end, notre type de show. Et puis nous, on reviendra modestement lundi à partir de 6h. Vous savez, on fait ce qu'on peut avec Juju.
1: Passez un bon week-end.
14: Bon mariage, bisous. Juju.
1: Merci,
14: bisous.
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0: Bonjour, c'est Pascal Langlois, j'espère que vous allez bien en ce dernier jour de la semaine. Dans un instant, on va retrouver le journal de la musique et d'abord le son pop rock de Simple Minds sur RTL2.
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0: Simple Minds sur RTL2 au milieu des années 80. Don't You, 9h32. Il est temps d'accueillir Marc Boulassal pour le journal de la musique. On commence ce matin avec John Fogerty.
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2: Et oui, John Fogerty révèle son acteur de rêve pour l'incarner dans un film. Le leader du groupe Creedence Clearwater Revival s'est confié au Hollywood Reporter sur son projet de biopic dont le scénario serait déjà bien entamé, disant « C'est un tel honneur d'avoir un film sur sa vie, je suis ravi que cela voie enfin le jour ». John Fogerty qui a aussi confié qu'il rêverait d'être incarné par Timothée Chalamet, qui était évidemment brillamment entré dans la peau de Bob Dylan dans le biopic A Complete Unknown. De son côté, Mike Shinoda donne plus de détails sur le documentaire Unshatter. La bande-annonce est sortie il y a quelques jours, on en avait parlé. Le documentaire va suivre la renaissance du groupe avec Emily Armstrong et Colin Britten après la disparition tragique de Chester Bennington en 2017. Interrogé par la BBC, Mike Shinoda précise qu'il ne s'agit pas d'un film ultra produit et mis en scène. En fait, la plupart des images ont été captées au quotidien par un ami du groupe pour un rendu donc plus authentique et intime. Unshatter sortira au cinéma, mais aucune date n'a encore été annoncée. Et enfin, Jon Bon Jovi va faire son retour sur scène. 4 ans après son opération des cordes vocales, Jon Bon Jovi annonce être complètement guéri et prêt à reprendre la route avec le Forever Tour et cette résidence de 9 concerts au Madison Square Garden de New York qui démarrera dans quelques jours, marquant ainsi la fin d'une longue période de pause pour Bon Jovi.
0: Merci Margot, le journal de la musique est disponible sur l'appli RTL2 et sur RTL2.fr. Et puis on retrouvera Margot en fin d'après-midi avec Eric Jean-Jean dans le Drive RTL2 dès 16h. Voici maintenant Muse, To Be With You sur RTL.

0: RTL 2 et Muse, c'était Be With You sur RTL 2. Alors RTL 2 à Twerk, mon courage d'ailleurs au travail, il fait encore chaud aujourd'hui. On prévoit 32 degrés à Lille cet après-midi, 33 à Alès, 34 à Chambéry, 37 à Strasbourg. Ce sera plus respirable à Granville par exemple, avec 22 degrés cet après-midi. Plus de 30 minutes de son pop rock non-stop à suivre. Joe, je passe Gossip et Texas sur RTL 2.
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15: Aujourd'hui c'est vendredi, Margot nous a prévu une sélection des sorties de la semaine et un album classique, iconique à écouter tout le week-end en l'occurrence, un album de Black Sabbath. Oui, ça va barder. Le like du jour c'est Mathieu Chedid au Zénith en 2013, j'ai pour vous ZZ Top ou encore Amy Winehouse et bien sûr avant leur concert événement à Paris La Défense Arena ce soir avec RTL 2, je vous dirai tout sur les Foo Fighters. Allez, à tout à l'heure, 16h.
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0: Taylor Swift sur RTL2. Pour la suite, Robbie Williams arrive dans quelques minutes. Peut-être deux titres à la suite. 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On va également écouter Teddy Swims et Seal dans RTL2 at Work.
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Teddy Swims et Tones and I sur RTL2. Quasiment 10h30, c'est l'heure de la pause autour de la machine à café RTL2 avec un titre que vous avez choisi via les réseaux sociaux d'RTL2. Aujourd'hui, Pierre de Collioure souhaite offrir à sa sœur Caro qui habite à Brest un titre de son chanteur préféré, en l'occurrence Mika, pour lui dire que malgré la distance qui les sépare, il pense très fort à elle. Mika, elle me dit dans RTL2 At Work.

0: RTL2, le son pop rock avec Daniel Potter, Bad Day. 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Nous, on va écouter Lewis Capaldi, les Beatles et De Palmas sur RTL2.
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0: en 2008. 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Dans quelques minutes, notre numéro 1 d'ailleurs, numéro 1 du jour, nous ramènera en 2013. D'abord, j'ai un bon YouTube à partager avec vous dans RTL2 At Work.
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Comme promis, YouTube sur RTL2. Avant d'écouter Kyo, voici maintenant un tube qui était en tête du top single danois le 19 juin 2013. On est avec Passenger qui parlait d'amour et plus précisément de savoir laisser partir quelqu'un, même quand on l'aime. Let Her Go, Passenger, c'est le numéro 1 du jour dans RTL2 At Work.

0: Kyo, ultra violent sur RTL2. Avant les infos de midi, on va passer quelques minutes en compagnie de Pierre Garnier. J'ai prévu The Weeknd également. 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Bonne journée et bon week-end ensuite avec RTL2.
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23: On aime le dernier Benjamin Biolay, écran total sur RTL2.

0: The Calling sur RTL2. Et à midi, le son pop rock passe par Alex Warren et le nouveau Muse, juste après vos infos. Bonjour Brice Boitel.
1: Bonjour, bonjour à tous. L'alerte à la canicule concerne désormais plus d'un Français sur deux, 36 millions de Français répartis dans les 53 départements placés en vigilance orange pour cette raison. Cinq autres le sont en raison des violents orages attendus dans le nord du pays à compter du milieu de l'après-midi. La chaleur, elle, règne donc des frontières de l'Est aux Alpes et aux Pyrénées en passant par l'Île-de-France. L'épisode s'annonce étendu, durable et intense, prévient Météo France, son pic étant attendu entre dimanche chez lundi. De plus en plus de municipalités annulent les événements festifs prévus dimanche, jour de la fête de la musique. De son côté, la ministre de la Santé, Stéphanie Rist, annonce des renforcements d'équipes aux urgences. Elle participe actuellement à une réunion avec le ministre de l'Intérieur, Laurent Nunez, les préfets de région et les directeurs des agences régionales de santé pour évaluer la situation. Dans ce contexte également, le risque de feux de forêt monte d'un cran, principalement dans le centre et le sud du pays. 16 départements au total sont placés en vigilance orange. À peine signé, l'accord entre l'Iran et les États-Unis semble aujourd'hui vaciller, notamment en raison de la situation au Liban, où Israël multiplie les frappes depuis la nuit dernière, des frappes qui ont fait au moins 18 morts selon le gouvernement libanais. L'État hébreu dit avoir visé plus de 80 cibles et tué des dizaines de combattants du Hezbollah après l'attaque de l'organisation chiite qui a coûté la vie à 4 de ses soldats. À cet embrasement s'ajoute le report des négociations entre Washington et Téhéran qui devait débuter aujourd'hui en Suisse. Achraf Hakimi dit attendre son procès avec impatience. Je pourrai enfin parler, dit-il. Réaction du footballeur marocain après l'annonce de son renvoi pour viol devant une cour criminelle des Hauts-de-Seine. Le joueur du PSG est mis en cause depuis février 2023 par une jeune femme qu'il accuse de l'avoir violé chez lui. Ce qu'il nie. Achraf Hakimi, également capitaine de l'équipe du Maroc, qui dispute ce soir son deuxième match dans cette Coupe du Monde. Le Lion de l'Atlas affronte l'Écosse à partir de minuit, heure française.

0: Joseph Salvat qui reprend Rihanna alors que Matmata s'attaque à Étienne Dao, entre autres. Ce matin, les Brestois ont joué en live Tombé pour la France dans le double expresso RTL2, extrait de Lambardé sorti fin avril qui ne contient que des reprises. Matmata qui arrive avec Tom Gregory et One Republic sur RTL2.
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13: Aujourd'hui c'est vendredi, Margot nous a prévu une sélection des sorties de la semaine et un album classique, iconique à écouter tout le week-end en l'occurrence, un album de Black Sabbath. Oui, ça va barder. Le live du jour c'est Mathieu Chédid au Zénith en 2013, j'ai pour vous ZZ Top ou encore Amy Winehouse et bien sûr avant leur concert événement à Paris La Défense Arena ce soir avec RTL2, je vous dirai tout sur les Foo Fighters. Allez, à tout à l'heure, 16h.
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0: 25, 37, ce ne sont pas les numéros du loto, mais les températures attendues cet après-midi un petit peu partout sur le pays. Jusqu'à la fin du mois, ça s'annonce chaud bouillant avec un nouveau débat qui émerge. Doit-on dire canicule ou caniculatine? À vous de trancher en écoutant Benson Boone sur RTL2.
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23: RTL2 aime le dernier Teddy Swims, Mr. Know It All, sur RTL2.

0: RTL 2. Et à 13h, le son pop-rock passe par Mike and the Mechanics après les infos de Brice Boitel. Bonjour.
1: Bonjour à tous. Ce sont presque 800 écoles et collèges qui ont décidé d'aménager les horaires face à la vague de chaleur en cours dans le pays, annonce le ministre de l'Éducation nationale, Édouard Geffray. Il indique également que les oraux du bac de 4000 candidats prévus lundi et mardi ont été décalés de quelques jours. Report annoncé dès hier par l'Académie de Poitiers. Plus d'un Français sur deux est concerné par la vigilance canicule désormais étendue à 53 départements. 5 autres le sont en raison des violents orages attendus cet après-midi dans le nord du pays. Cet épisode caniculaire s'annonce étendu, durable et intense, prévient Météo France, qui précise que le pic sera atteint entre dimanche et mardi. De son côté, la ministre de la Santé, Stéphanie Rist, annonce des renforcements d'équipes aux urgences. Elle participe actuellement à une réunion avec le ministre de l'Intérieur, Laurent Nunez, les préfets de région et les directeurs des agences régionales de santé pour évaluer la situation. L'armée israélienne restera dans le sud du Liban aussi longtemps que nécessaire. C'est ce qu'affirme Benjamin Netanyahou après les multiples frappes menées depuis la nuit dernière dans le pays, en réplique notamment à l'attaque du Hezbollah qui a coûté la vie à 4 soldats israéliens. L'État hébreu dit avoir visé plus de 80 cibles et tué des dizaines de combattants de l'organisation chiite. Un embrasement qui risque de remettre en cause le protocole d'accord signé entre l'Iran et les États-Unis, alors que le document prévoit notamment l'arrêt des combats au Liban. Le footballeur Achraf Hakimi sera bien jugé pour viol devant une cour criminelle, confirme la cour d'appel de Versailles aujourd'hui. Dans cette affaire vieille de plus de 3 ans, le joueur du PSG est mis en cause depuis février 2023 par une jeune femme qu'il accuse de l'avoir violé chez lui, ce qu'il nie. Achraf Hakimi, qui dit attendre le procès avec impatience, alors que celui qui est aussi capitaine de l'équipe du Maroc dispute ce soir son 2e match du mondial. Les Lions de l'Atlas affrontent l'Écosse à partir de minuit, heure française.

0: rencontre explosive entre Zaoui et Stéphane sur RTL 2. C'est un petit peu comme si le soleil avait rendez-vous avec la lune ou un pingouin avec un dromadaire. Bref, il y a des tête-à-tête qu'il vaut mieux éviter. Mais pas ceux que je vous propose avec Jean-Louis Aubert, Bruce Springsteen et Aloé Black sur RTL 2.
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Les vétérans du Vietnam à l'honneur avec Born in the USA, Bruce Springsteen sur RTL 2. Juste après Jean-Louis Aubert, j'ai remis la main sur Emma Louise avec My Head is a Jungle et je sens que ça va vous faire bien plaisir sur RTL 2.

0: Et hop, une petite exclue RTL de My Head is a Jungle, Emma Louise. Donc apparemment, c'est un peu le bazar dans sa tête. Pourtant, la règle est assez simple. Deux titres de Robbie Williams à la suite. Vous êtes le premier appel au 3228. Alors, son concert unique le 20 août à Château-Gontier-sur-Mayenne avec RTL 2 est pour vous. Il arrive juste après Charlotte Cardin sur RTL 2.
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29: On aime le dernier Maroon 5, Heroin, sur RTL 2.

0: donc, c'est un gros week-end en perspective là qui arrive avec la fête des pères, la fête de la musique et puis un changement de saison, l'été officiellement dimanche, qui est déjà quand même bien là. Hein. Ah ouais, on a chaud, on transpire, on dort mal. C'est comme si tout le pays était en ménopause d'un seul coup. C'est pas marrant, hein? Non, c'est sûr, c'est pas marrant. Jennifer Page, Louane et Bruno Mars, c'est ce qui nous attend sur RTL 2.
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0: 3h moins le quart, le week-end se rapproche inexorablement avec Yann, Pascal, Mike, Ophélie Meunier, Wax, Zegut, Matt Bastard. Enfin bref, toute l'équipe RTL qui s'occupe de vous les fins de semaine, fidèle au poste. Comme news, les Red Hot Chili Peppers et Nirvana avant 15h sur RTL2.
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2: 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Allez, à tout à l'heure, 16h.
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0: moment, elle va respirer. Ah, voilà. N'empêche que cette météo exceptionnelle n'arrête pas l'humour et heureusement, j'ai lu, je sais plus trop où, je cite. Alerte canicule, pensez à rester à côté de vos collègues qui brassent de l'air toute l'année. Pour une fois, ils serviront à quelque chose. Je trouve que c'est une très très bonne vanne et vous avez forcément quelqu'un en tête.
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0: Manu Chao sur RTL2. Eh ben, je vais faire exactement comme lui. Ciao. Bah oui, il est né de bonne compagnie qui ne se quitte. Je tire ma révérence au profit d'Éric, Jean-Jean, Margot et Mathias pour le dernier drap RTL2 de la semaine. C'est juste après The Fame et Coldplay sur RTL2.
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0: Clocks, Coldplay, chanson très philosophique d'ailleurs, hein, qui dit que le temps que vous passez à vous embrouiller avec quelqu'un est exactement pareil que le temps que vous passez à être heureux. Donc, perdez pas trop de temps à vous embrouiller. Je m'auto-regarde en disant ça, vous avez vu ou pas? Ils sont morts de rire. Il est 16h.
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0: Est-ce que je peux faire remarquer à tout le monde que pour une fois j'ai pas parlé sur le jingle?
2: Ah oui, bravo.
0: Ouais. Vous pourriez me décerner une médaille, merci beaucoup.
3: Parce fin de saison.
0: J'ai bousillé le jingle hier particulièrement. Comment ça va, Margot?
2: Mais super, écoute, bon. Bientôt le week-end, c'est cool.
0: Ouais, Mathias.
3: Ouais, oui, j'ai hâte du week-end.
0: Roman.
4: Au top.
0: On est prévu quoi ce week-end encore? On va perdre des points de vie.
4: Ah ouais, peut-être. On va en Normandie avec des amis. Ah, dans une belle maison avec une piscine, j'ai très hâte.
0: Aïe. Mathias.
3: Moi j'ai prévu plein de trucs. Je vais faire des petits tournages, je vais faire la fête de la musique, je vais faire des petites soirées, faire plein de trucs.
0: Ah oui.
3: C'est super.
2: Pas mal.
3: Et ce soir, Foo Fighters.
0: Bah évidemment,
2: les
0: Français.
2: Et aussi.
0: Et demain, Bruno Mars.
3: Ah là, là.
0: Je fais le doublé.
2: Pas mal, toi. Ouais, moi je loupe les Foo Fighters, je suis un peu dégoûté parce que. Bah, je suis pas dégoûté, c'est parce que c'est pour les 30 ans de mon mec encore. Là, cette fois, c'est la grosse stuff avec les potes.
0: À chaque fois qu'elle veut pas faire un truc et qu'elle ose pas dire non, son mec a 30 ans. Non. Ça fait 14 fois qu'il a 30
2: ça
0: ans.
2: Ça fait 40 ans qu'il a 30 ans, en fait. En fait, mon mec, il a 70 ans.
0: Bon, qu'est-ce qu'on se dit aujourd'hui vite fait? Il y a les sorties de la semaine,
2: ouais,
0: évidemment.
2: Les sorties de la semaine avec l'album de Graham Coxon, le guitariste de Blur, et puis la réédition de Placebo, Recreated notamment.
0: Parfait, il y aura le journal de la musique évidemment. Et puis à 17h30, tu nous feras parler, enfin tu nous parleras d'un album,
2: culte.
0: Évidemment en période de Hellfest. Hein.
2: Mais oui, Paranoid by Black Sabbath.
0: L'anniversaire. Non mais sans déconner, on n'avait jamais fait ça. Comme excuse. Elle est trop forte.
2: Chaque
0: fois, il ne veut pas faire un truc, c'est l'anniversaire. Ça ne peut pas être de ta faute en plus, c'est ton mec. Hein. Roman, premier disque pendant que c'est l'anniversaire de Jules.
4: Il était l'invité de Greg et Justine vendredi dernier et il sort son premier album aujourd'hui. Miles Smith ouvre le bal avec ce morceau accompagné de Niall Horan, Drive Safe sur RTL 2.

James Arthur sur RTL2 avec Impossible. Bon, petite plongée dans les années 80 si vous êtes d'accord avec un trio rock formé au Texas en 1969. Blues, groovy, grande barbe, lunettes noires, vous savez que je vous parle avec les Stetson en plus de ZZ Top. Alors ZZ Top, vous savez d'où vient le nom d'ailleurs ZZ Top? ZZ pour B.B. King, et comme B.B. King était pour eux le top, B.B. King, ZZ Top, c'est de là que ça vient. Leur huitième album sort en 1983 et la chanson qui ouvre l'album, c'est celle qu'on va écouter, qui s'appelle Gimme All Your Lovin'. Bon, alors ce que ça raconte, tout est dans le titre. Hein. Donne-moi tout ton amour, physique bien sûr et affectif. Comme vous le savez, on parle beaucoup de cul dans ZZ Top, et surtout quand on voit le clip qui va marquer les esprits, cette bagnole dont on va reparler tout à l'heure, qui arrive dans une station-service avec trois filles à l'intérieur qui vont emballer le gars qui sert, qui est un jeune serveur évidemment, tout frais arrivé dans la station-service. L'anecdote de la voiture, c'est que c'est une Ford V8 coupée modèle 1933 que Billy Gibbons avait fait refaire pour 250 000 $ et s'était endetté pour la faire. Sauf que quand on la voit apparaître dans le clip, je pense qu'il a dû récupérer son investissement de base. D'ailleurs, on la retrouvera dans l'album d'après qui s'appelle Afterburner, mais cette fois-ci complètement trafiquée en futur véhicule.

0: Ça c'est Charlotte Cardin sur RTL2, The Way We Touch, tout à l'heure 11h, puis Matmata et Margot va nous parler des sorties de la semaine. Il y en a qui sont particulièrement intéressantes, je pense notamment à l'album solo, la réédition de Graham Coxon.
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C'est RTL2, c'est vendredi, et donc comme tous les vendredis, on a rendez-vous avec Benjamin Biolay. Ça s'appelle Long Play. Benjamin nous raconte un album qu'il adore, et en l'occurrence, Blue Lines, un album absolument merveilleux de Massive Attack à 19h.

0: et Andro, Matt Mata sur RTL2, qui ont sorti un album de reprise qui est vraiment chouette et qui sont en train d'ailleurs de faire une tournée des festivals. Et ratez pas, si vous avez l'occasion, de les voir. Une bonne bande de copains qui sont très très bons sur scène. Margot, c'est l'heure des sorties de la semaine. On va commencer avec Graham Coxon.
1: Graham Coxon, qui est le guitariste de Blur et qui dévoile donc aujourd'hui Castle Park, un projet enregistré en fait en 2011 lors des sessions de son album solo A plus I. Voilà, il avait un peu mis dans un tiroir, on va dire, et il les a ressortis aujourd'hui. Dans l'ensemble, donc, Castle Park est un album indie pop aux accents très 60s, avec donc des mélodies super chantantes. Vraiment un très chouette album de Graham Coxon, qui sera l'invité de Marjorie H dans Pop Rock Station. Ce sera lundi soir.
0: Ouais, super important, hein, c'est l'un des membres fondateurs de Blur, quoi. C'est aussi le jour de sortie en ce vendredi de Placebo. Alors, on aime beaucoup Placebo sur RTL2. On les a pas vus depuis longtemps d'ailleurs. C'est le retour avec Recreated.
1: Un projet qui célèbre les 30 ans du premier album de Placebo, paru en 96. Plutôt qu'une simple réédition, le groupe est vraiment reparti des bandes originales pour retravailler complètement les morceaux avec l'expérience acquise de ces trois dernières décennies. Une manière de replonger dans les morceaux qui les ont lancés tout en leur donnant une seconde vie à la manière de ce Nancy Boy que vous entendez derrière.
0: Il était l'invité du Double Expresso il y a une semaine, Miles Smith.
1: Le Britannique dévoile aujourd'hui son premier album, My Mess, My Heart, My Life, dans lequel il revient sur son parcours, ses blessures et ses relations, le tout porté par cette voix vibrante, chaleureuse et des mélodies fédératrices entre folk et pop lumineuse. Ça, c'est un habitué d'RTL2. Hein.
0: Ouais, c'est vrai. Allez, direction l'Australie pour finir avec Pound. Ça, c'est la cam de Mathias.
1: Mais en fait, toi, t'aimes bien les mélodies australiennes. T'aimes bien les groupes australiens.
0: Vrai,
1: hein. Il y a quelque chose.
2: Je suis un kangourou, finalement.
0: Un petit koala, t'es trop mignon, mon koala.
1: Le groupe Pond, formé en 2008, revient avec Terrestrials, son 11e album studio, qui confirme la capacité du groupe australien à réinventer le rock psyché, ici dans une ambiance plus atmosphérique et organique. Voilà, bon, l'album se tourne vers des textures plus que des grands effets, on va dire, mais c'est très réussi.
0: C'est vrai que là, elle est chouette, la musique australienne. En fait, t'as raison, Mathias.
1: Il y a plein de nouveaux groupes.
0: Mon petit koala. Allez, Joe arrive maintenant. End of Beginning sur RTL.

0: Joe, End of Beginning sur RTL 2. Les Guns N' Roses tout à l'heure avec Knockin' on the Heaven's Door, la reprise de Dylan. Et puis la première nouveauté de cet après-midi, c'est le grand retour d'Uba Stank.
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Les Guns sur RTL 2, Knocking on Heaven's Door. Voici le nouveau Oubastank, groupe fondé en 1994, rock alterno, originaire de Californie, qui naît d'une émission de télé, The Battle of Bands, hein, une émission de télé, une espèce de tremplin californien pour les groupes amateurs, et qu'on connaît nous avec ça. Alors cet album au compteur, ils font leur retour depuis le week-end dernier, après 8 ans sans véritable sortie originale, et tiré justement de ce grand retour, on attend évidemment un album, mais pour l'instant on a un single que je vais partager avec vous sur RTL2 qui s'appelle « How Do You Sleep ?».

0: Except Burn sur RTL2. Et tout à l'heure, vous avez découvert le nouveau Who Bass Tank. Et je sais que vous avez tendu l'oreille en vous disant, mais How Do You Sleep? Est-ce que c'est la chanson de Lennon dans l'album Imagine? La réponse est non. Juste, c'est le même titre, mais c'est pas la même chanson. Voilà, vous savez tout. Merci à tous d'écouter le Drive RTL2. On est là jusqu'à 19h. Il est 17h. C'est l'heure des infos qui sont présentées par Brice Boitel. Bonjour mon cher Brice.
1: Bonjour Eric, bonjour tout le monde. Toujours plus de départements en vigilance canicule. Ils passeront de 53 aujourd'hui à 60 demain. Des frontières de l'Est à la façade atlantique et de l'Île-de-France aux Alpes s'y ajoutent jusqu'à ce soir cette alerte aux orages violents dans les Hauts-de-France. Face à cette vague de chaleur, Sébastien Lecornu activera demain le centre interministériel de crise au ministère de l'Intérieur. Son locataire Laurent Nunez évoque la possibilité d'un passage en vigilance rouge à partir de dimanche avec des températures avoisinant les 30 degrés la nuit et 40 la journée. Laurent Nunez qui assure qu'il n'y aura pas de remise en cause générale des festivités prévues ce jour-là à l'occasion de la fête de la musique, même si plusieurs municipalités ont déjà décidé d'annuler des événements. Cet épisode caniculaire aussi intense que durable va se poursuivre jusqu'à mardi prochain, au moins averti Météo France. Contre toute attente, après un embrasement ces dernières heures au Liban, Israël et le Hezbollah viennent de s'accorder sur un cessez-le-feu. La multiplication des frappes israéliennes depuis la nuit dernière faisait craindre pour l'avenir du protocole d'accord entre l'Iran et les États-Unis qui prévoit notamment l'arrêt des combats au Liban. Bilan de ce regain de violence, 47 morts côté libanais, 4 côté israélien, 4 soldats tués dans leur char par un tir du Hezbollah. À propos, cette fois, de la réunion annulée en Suisse après la signature de cet accord entre Iraniens et Américains, Téhéran assure qu'il n'y a pas d'urgence. Le ministère iranien des Affaires étrangères précise qu'un nouveau rendez-vous sera fixé dans les prochains jours. 157 personnes ont été secourues hier lors de tentatives de traversée vers l'Angleterre, annonce la préfecture maritime de la Manche et de la mer du Nord. Des tentatives qui se sont multipliées toute la journée au départ des plages du Pas-de-Calais. Un coup d'œil sur le mondial avec 4 matchs au programme ce soir et la nuit prochaine. États-Unis-Australie à partir de 22h, Écosse-Maroc c'est à partir de minuit. Puis beaucoup plus tard, ou plutôt c'est selon, Brésil-Haïti à 2h30, suivi de Turquie-Paraguay à 5h du matin.
0: Merci Brice. Tout à l'heure, 18h pour les dernières infos de la semaine. Pour l'instant, vous êtes sur RTL2. Et d'ici le retour de Brice, il y aura le nouveau Johnny Marr, le guitariste des Smiths, qui arrive avec une chanson qui s'appelle Spin. On l'écoutera tout à l'heure aux alentours de 17h50. Margot qui va nous plonger dans un album de Black Sabbath. Et moi qui vous parlerai évidemment des Foo Fighters avant d'aller les voir ce soir à la Défense Arena.
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0: Pink, Walk Me Home sur RTL 2. Ce soir, ils sont en concert à la Défense Arena. Si vous y allez, on va peut-être s'y croiser. En même temps, on sera nombreux. Je crois qu'on sera 45 000, donc ça va faire beaucoup de monde. Mais Mathias et moi, ils seront... Voilà, je te jetterai des petits fours, Mathias.
1: Ah, avec plaisir.
0: Ils sont en concert avec RTL 2, évidemment, les Foo Fighters, le groupe de Dave Grohl, créé par ce dernier après la disparition tragique de son ami et chanteur de Nirvana, hein, Kurt Cobain, en 1994. Alors, au début, il fait un premier album en jouant tout seul, quasiment de tous les instruments, puis après, il va y avoir d'autres musiciens qui vont le rejoindre. Les Foo Fighters, c'est le nom qui vient des pilotes américains de la Seconde Guerre mondiale, qu'ils utilisaient, Foo Fighters, pour désigner des phénomènes aériens totalement inexpliqués. La fameuse zone machin où il y aurait eu des extraterrestres, tout ça. 11 albums au compteur pour les Foo Fighters, 40 à 45 millions de disques à ce jour, et la chanson qu'on va écouter est un des hymnes du groupe de Dave Grohl, The Pretender, qui sort en 2007. C'est la chanson qui ouvre l'album Echoes, Silence, Patience and Grace, tube radio, hymne de stade. C'est un climat post-Irak, c'est la fin du mandat Bush et un espèce de sentiment de désillusion pour la jeunesse américaine face à la politique des États-Unis. Et les paroles de la chanson, même si elles sont pas hyper explicites, elles sont suffisamment claires pour refléter le sentiment de cette fée entubée par les hommes politiques américains. Bref, rejet du mensonge même institutionnel, politique, chanson qui est encore valable aujourd'hui quand on voit le président.

0: Vernis Rouge et Mathieu, nouveauté super fraîche. Je te laisserai pas partir sur RTL 2, Jean-Louis Aubert tout à l'heure, ou encore Imagine Dragons. Et Margot qui nous plonge dans un album de Black Sabbath.
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0: Jean-Louis Aubert, une chanson hommage à celui qui était son meilleur ami, qui nous a quitté au début des années 2000, alter ego pour Olivier Caudron. Margot, en ce vendredi, c'est jour d'album culte et t'as choisi un monument.
1: Ouais.
0: Je crois avoir compris pourquoi d'ailleurs. On va écouter l'album Paranoïde de Black Sabbath.
1: Et oui, alors que le Hellfest bat son plein, et ce jusqu'à dimanche. Quel meilleur album que celui-là pour se mettre au parfum, d'autant plus que cette année à Clisson, une immense statue, très belle d'ailleurs, d'Ozzy Osbourne accueille les festivaliers à l'entrée du site. Le prince des ténèbres nous a quittés en juillet dernier, le leader emblématique du groupe Black Sabbath, Quatuor de Birmingham. Leur deuxième album Paranoid sort au Royaume-Uni le 18 septembre 1970, une date d'ailleurs tristement marquée par la disparition de Jimi Hendrix, mort le même jour. Generals gathered in their masses, just like witches at black masses. Et déjà, ce premier morceau donne le ton. War Pigs, quasi 8 minutes, qui pose les bases d'un nouveau son, le heavy metal. Mais Black Sabbath, c'est aussi se montrer

Alors que ça s'énerve hein, sur Iron Man, porté par ce riff légendaire de Tony Iommi. Puis vient l'un des titres les plus sombres de l'album, ambiance de fin du monde. Dans Electric Funeral, le groupe imagine un futur apocalyptique ravagé par une guerre nucléaire. Faut dire qu'en 70, on est en pleine guerre froide, ouais. Le climat international est particulièrement tendu. Justement, le morceau suivant, End of Doom, parle des soldats revenus de la guerre du Vietnam et confrontés au traumatisme et à la dépendance avec cette basse lourde de Geezer Butler.

0: Tom, à chaque fois, tu me donnes envie de le réécouter.
1: Ouais. C'est vraiment celui à écouter au moins une fois dans sa vie. Paranoid, c'est 8 titres seulement, mais une influence considérable sur le heavy metal. Et en ce week-end de Hellfest, c'est le moment ou jamais d'écouter ou réécouter cet album classé parmi les plus grands de tous les temps, dont le morceau titre écrit en catastrophe pour compléter l'album à la demande de la maison de disques. On est pourtant l'un des incontournables derrière ce riff redoutable. Paranoid parle d'isolement mental et de perte de contrôle. Black Sabbath sur RTL2.

Fever Dream, le nouveau Alex Warren sur RTL2. Tout à l'heure, le nouveau Pierre Demar, Je pense à vous, chanson très chouette. Teddy Swims ou encore Tones and I. Et puis, surtout, la bonne nouvelle, c'est l'arrivée d'un single de Johnny Marr qui s'appelle Spin, je vous le fais découvrir.

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Pierre Demar sur RTL2, je pense à vous. Voici donc, après Pierre Demar, Johnny Marr. Mais ça s'écrit pas du tout de la même manière. Il y en a un qui est belge, l'autre qui est anglais. Johnny Marr, en fait, c'est guitariste, compositeur, claviériste, chanteur. Il vient de Manchester et il est surtout le compositeur des Smiths, avec lequel il fait 4 albums studio et un album live après la séparation de ce groupe en 87. Et de Morrissey, hein, qui était le chanteur du groupe. Il décide de collaborer sur plein d'albums et avec plein de groupes. Et puis en 2013, il débute sa carrière solo avec un premier disque qui s'appelle The Messenger. Depuis, évidemment, il y en a eu d'autres. Et là, il nous a sorti il y a 3 jours un tout nouveau single qui s'appelle Spin. C'est le premier extrait d'un nouvel album qui va s'appeler The Age of Everything, projet qu'il décrit comme très cathartique. Le disque sortira le 2 octobre chez BMG. Voici maintenant sur RTL2 le nouveau Johnny Marr.

0: Johnny Marr, nouvelle chanson, avec un album qui va arriver le 2 octobre prochain, qui va s'appeler The Age of Everything, et j'espère qu'il viendra ici sur RTL2 pour répondre à nos questions dans le drive. Merci d'être là, on est là, nous, jusqu'à 19h. Il est 18h, vous êtes sur RTL2, la radio pop rock. Et la radio de Brice Poitel. Bonsoir Brice.
1: Bonsoir Eric, bonsoir tout le monde. Le préfet de police de Paris souhaitait l'interdire, le concert gratuit prévu par la France Insoumise sur la place de la République dimanche à l'occasion de la fête de la musique est finalement autorisé. Le tribunal administratif de la capitale ayant décidé de répondre favorablement au recours déposé par LFI, il estime que les risques de troubles à l'ordre public invoqués ne sont pas suffisamment justifiés par le préfet. Dimanche, c'est surtout la canicule qui pourrait jouer les troubles faits en entraînant des annulations de concerts. Plusieurs départements pourraient basculer en vigilance rouge ce jour-là, prévient Météo France, qui évoque un épisode comparable à celui d'août 2003. 53 départements sont pour l'heure placés en vigilance orange. Il y en aura 60 à partir de minuit ce soir, des frontières de l'Est à la façade atlantique et de l'Île-de-France aux Alpes. S'y ajoute jusqu'à ce soir cette alerte aux orages violents dans les Hauts-de-France. Cet épisode caniculaire se prolongera jusqu'à mardi prochain au moins. Il n'y a pas que la France qui soit touchée par cette vague de chaleur. Le phénomène concerne aussi nos voisins ouest européens, du Royaume-Uni à l'Allemagne en passant par l'Espagne. L'Espagne où les températures devraient là aussi atteindre les 40 degrés dimanche dans l'est du pays. La météo britannique, elle prévoit des pointes à presque 35 lundi et mardi. À Londres notamment, 157 personnes ont été secourues hier lors de tentatives de traverser vers l'Angleterre, annonce la préfecture maritime de la Manche et de la mer du Nord. Des tentatives qui se sont multipliées toute la journée au départ des plages du Pas-de-Calais. Et puis du côté de la Coupe du Monde de football, 4 matchs sont programmés ce soir et la nuit prochaine. Le premier opposera les États-Unis à l'Australie à partir de 22h, suivra à minuit Écosse, Maroc, puis beaucoup plus tard ou plutôt c'est selon Brésil, Haïti à 2h30 et Turquie, Paraguay à 5h du matin.
0: Merci Brice, bon week-end. Bon week-end. Lundi sur RTL2. Alors d'ici 19h, à laquelle on rendra l'antenne à Benjamin Biolay pour Long Play. Benjamin qui nous parlera d'un album culte aujourd'hui, Massive Attack et Blue Lines. J'ai hâte d'écouter Benjamin sur le sujet. Il y aura Mathieu Chedid dans Live, juste avant Benjamin d'ailleurs. Il y aura à 18h30 le journal de la musique ou encore Amy Winehouse dans laquelle on va se plonger juste après Freya Sky et tout de suite Julien Doré. 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

Silent Treatment sur RTL de Freya Sky. Et voici Amy Winehouse avec une chanson qui s'appelle You Know I'm No Good. Tu sais que je suis pas bonne. Une vraie confession d'Amy Winehouse, un autoportrait cru. Elle y parle de l'infidélité, de l'auto-sabotage amoureux. C'est le deuxième extrait, en fait, de Back to Black, qui est son deuxième album. C'est le deuxième extrait après Rehab, enregistré entre Londres et New York. Back to Black qui va faire d'Amy Winehouse une star mondiale. Elle en vendra plus de 20 millions de copies. Et le texte est directement inspiré de sa relation avec Blackfielder, qui était un sacré salopard. Blackfielder qui est central dans cet album de dépression, puisqu'il vient de la quitter au moment où elle écrit les chansons pour aller retrouver son ancienne amoureuse. Elle prévient son partenaire qu'elle va mal se comporter. Et c'est cette chanson sans doute qui va porter son image de diva écorchée vive, qui ne cache rien, ni de ses saloperies, ni de ses addictions. C'est un de mes morceaux préférés de la diva déchirée, qui rejoindra le club des 27 le 23 juillet 2011. Et pour l'anecdote, à 2:30 de la chanson, il y a un petit pont musical qui servira de générique à une série géniale sur, je crois que c'était passé sur Canal, un truc comme ça, qui s'appelle le journal d'une call girl.

0: Damien O'David sur RTL de Funny News Fears, c'est le titre de l'album, et la chanson de First Time. Tout à l'heure, Meat Loaf, I'll Do Anything For Love. Ça fait longtemps que j'ai pas passé cette chanson à la radio, c'est trop chouette de la passer. Et puis Bruno Mars, qui était hier soir au Stade de France, qui sera samedi. Et moi aussi.
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Benjamin Biolay, moi, une grosse demi-heure. Benjamin nous rejoint tout à l'heure pour Long Play. Et aujourd'hui, Benjamin va nous raconter l'histoire d'un album. En l'occurrence, Massive Attack et Blue Lines. Album cultissime s'il en est.

0: Il a donné son premier concert au Stade de France jeudi soir. J'ai rien voulu savoir parce que je vais le voir demain. C'était Bruno Mars sur RTL de Just Might. Margot, le journal de la musique, c'est maintenant avec John Bon Jovi qui va faire son retour sur scène.
1: 4 ans après son opération des cordes vocales, John Bon Jovi annonce être complètement guéri. Alors ça aura pris un peu plus de temps que ce à quoi il s'attendait, mais ça y est, il est prêt à reprendre la route avec le Forever Tour qui sera lancé le 7 juillet dans quelques jours avec une résidence de 9 concerts au Madison Square Garden de New York, marquant ainsi la fin d'une longue période de pause pour Bon Jovi.
0: Bruce Dickinson qui critique les chanteurs dont la voix n'est plus au niveau. Elle n'a pas tort.
1: Ouais. C'était pendant une interview avec le magazine Kerrang. Le frontman de Iron Maiden a estimé que certains artistes devraient savoir s'arrêter quand leur voix devient défaillante et qu'il vaut mieux passer le relais. Allant jusqu'à dire, il y a plein de chanteurs dont la voix sont foutues et tout le monde le sait. Le journaliste lui répond, oui mais ce sont des légendes. Ce ne sont pas des légendes, ce sont des gens qui ne savent plus chanter. Quand ils chantaient, c'était des légendes. Quand ils ne savent plus chanter, ce ne sont plus des légendes. Eh oui, Bruce Dickinson qui dit les termes à chaque fois et qui refuse même les bandes préenregistrées en concert. Il a dit que si un jour ça devait arriver, il préférait arrêter carrément les concerts. Voilà, tant mieux, hein, puisqu'Iron Maiden performera à la Défense Arena lundi prochain avec RTL 2 et à Lyon quelques jours plus tard.
0: Alors, tu l'évoquais tout à l'heure, Tony Iommi, hein, le guitariste de Black Sabbath, a reçu une distinction prestigieuse.
1: Eh oui, c'est jour Black Sabbath, hein, décidément. Ouais. Le guitariste fondateur du groupe a été honoré au Royaume-Uni en étant nommé MBE, c'est-à-dire Member of the Order of the British Empire, lors des King's Birthday Honors, une reconnaissance officielle qui récompense l'ensemble de sa carrière et sa contribution au rayonnement de la musique britannique dans le monde. C'est bien mérité pour lui. C'est très stylé.
0: Mais tous les mecs, c'est des rebelles et tout, puis à un moment, ils deviennent sœurs.
1: Ouais.
0: Cool. On est content pour eux. Merci Margot. On se retrouve tout à l'heure. Pour l'instant, voici Sia et Chandelier. Ce que tu ne fais pas d'ailleurs pour l'anniversaire de ton chéri, parce que dans la chanson, elle raconte qu'elle a fini accrochée au lustre.
1: Ah non, c'est pas le projet.

0: Sia Chandelier sur RTL2. Et puis pour terminer cette émission, le live du jour va nous amener à un énorme solo de guitare, celui de Mathieu Chédid au Zénith en 2013.
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0: On aime beaucoup Temper City. Self-aware sur RTL2.

Taylor Swift, Hoppalite sur RTL2. Alors, dernière, c'est la dernière chanson de cette émission. En 2013, Matt Chedid part en tournée pour défendre l'album Il, son sixième album studio, et va nous offrir 10 zéniths d'affilée du 19, donc c'est l'anniversaire aujourd'hui, au 29 juin 2013. Ça va donner une espèce de docu-live qui s'appelle Autour de Il, dans lequel il y a des nouvelles chansons, il y a aussi des interviews de lui, puis une espèce de témoignage de ce que peut donner Mathieu lorsqu'il est sur scène. Et on va pas se mentir, il est l'un des meilleurs en France dans cet exercice-là. La preuve maintenant avec le complexe du cornflakes. Vraiment, restez jusqu'au bout. Le solo final est incroyable.

0: Mathieu Chedid. Alors, je dois dire, c'est un disque qui a été choisi par autour de cette table quelqu'un qui est fan de Mathieu Chedid. Voyons, Margot adore Mathieu Chedid.
1: Ah oui, j'aime beaucoup, bien sûr.
0: Roman,
2: j'adore plus. Mathieu Chedid.
0: Moi, j'adore Mathieu Chedid.
1: Tout le monde fait l'unanimité.
0: Mais il y en a un qui outre adore Mathieu Chedid.
2: Je suis cramé, c'est moi.
0: Non, mais le solo de guitare à la fin, c'était monstrueux.
1: Ah ouais.
0: Monstrueux. Voilà, on se quitte là-dessus. Bon week-end à tous. Récupérez quand même quelques points de vie. Maintenant, on a rendez-vous avec Benjamin Violet qui va nous plonger dans un album cultissime, en l'occurrence un album de Massive Attack. Je partage tellement ton goût pour Massive Attack. Allez, merci d'écouter RTL2. Bon week-end à tous. C'est la radio pop rock, la radio de Benjamin Violet et de Longplay qui parle aujourd'hui de Massive Attack. Ciao.
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4: Hello, c'est vendredi. Vous êtes dans Longplay sur RTL2. Aujourd'hui, on va écouter un album mythique qui s'appelle Blue Line. C'est l'album du groupe Massive Attack, qui lui-même est mythique. Et on commence avec ce son que vous connaissez tous, je pense.
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C'était une finesse partie de Massive Attack, la chanson mythique qui a lancé le trip-hop, une chanson chantée par Sharon Nelson, dont on n'a plus beaucoup entendu parler. En revanche, le groupe Massive Attack continue à faire parler de lui. Et c'est une musique qui a complètement changé la face du rock'n'roll. À la base, c'était un collectif de DJ de la ville de Bristol. Un collectif s'appelait The Wild Bunch, qui était des gamins. Il y avait Grant Marshall, qui vient de la Barbade. Il y avait Robert Del Naja et Andrew Volz. C'était les trois DJs, c'était trois gamins en fait. Et ils ont créé ce son incroyable dans la chambre d'un des enfants de Nene Cherry. À l'origine, c'est elle qui les a poussés à enregistrer, qui les a poussés à se mettre ensemble, à faire de la musique. Et donc dans la chambre du bébé de...

C'était Five Man Army de Massive Attack. Vous avez reconnu sans doute la voix de Tricky aussi, qui lui-même était dans le collectif The Wild Bunch. Donc dans cette ville de Bristol, il y a eu une espèce de révolution un peu silencieuse à la fin des années 80. Des gamins immigrés qui venaient de différents pays, de différentes origines, ont créé cette espèce de collectif fou. Ça a créé Massive et ça a créé plein de musique.

On reste sur le même sample, on remonte d'un demi-ton. On reste à Bristol avec un autre groupe mythique qui a commencé sa carrière à, je crois, au tout début des années 90. Un groupe s'appelle Portishead, vous les connaissez tous. Et c'est toujours le même sample, c'est toujours à base d'Isaac Hayes. Et c'est une chanson mythique qui s'appelle Glory Box.

C'était donc un mashup Tricky, Portishead et Isaac Hayes, le sample original. Vous êtes dans Long Play sur RTL2. On continue dans la digression, donc, parce que maintenant on va s'écouter Martina Top-Playbird, c'est la partenaire de musique de Tricky sur la plupart de ses albums solo de cette époque. Elle a sorti un album qui est absolument extraordinaire en 2003 qui s'appelle Quit Toxic, et on va s'écouter cette espèce de hit interplanétaire qui s'appelle Need One.

0: C'était Martin Atopleiber, Need One, dans cette édition de Long Play qui est consacrée à Massive Attack, mais au sens plus large à la scène de Bristol. On se retrouve dans un petit instant sur RTL2.
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C'était Safe From Home de Massive Attack avec la grande chanteuse Sharon Nelson et avec un sample très très emblématique de Billy Cobham, un batteur légendaire qui était dans le Mahavishnu Orchestra. Enfin, si vous voulez écouter Billy Cobham, je vous conseille d'aller diguer ça. Vous êtes toujours dans Long Play sur RTL2 dans cette émission consacrée à la scène de Bristol, à Massive Attack en particulier. On va faire un petit bond dans le temps. En fait, on va arriver à la toute fin du 20e siècle. C'est le moment où 3D, Robert Del Naja, a un peu pris le lead dans ce groupe. En fait, c'est lui qui est devenu un petit peu le chef et le directeur artistique. Ce qui fait qu'un des membres original, qui est Mushroom, a pris la poudre d'escompette parce que ça l'a saoulé. Mais nous, ça nous a pas trop saoulé, en fait, parce qu'ils ont sorti en premier extrait de cet album complètement dingue qui s'appelle Mezzanine, cette chanson qui s'appelle Teardrop, qui est chantée par Elisabeth Frazier des Cocteau Twins, un groupe mythique. Donc c'est tout de suite, c'est Teardrop, c'est Massive Attack et c'est sur RTL2. Oh,

C'était Teardrop de Massive Attack avec la voix merveilleuse d'Elizabeth Fraser de Cook the Twins. Et maintenant, on va remonter dans le temps avant la séparation de Massive Attack, quand Mushroom 3D et tout le monde étaient super copains et faisaient une musique absolument géniale. Donc, on va s'écouter le légendaire Karma Coma avec la voix asthmatique du non moins légendaire Tricky. C'est en long.

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1: C'était Karma Coma de Massive Attack. On se retrouve dans quelques instants pour écouter ensemble un morceau du groupe de Bristol, puisque l'émission est consacrée à cette scène de Bristol. Un groupe s'appelle Day One, un groupe formidable dont on n'a pas trop de nouvelles. Une chanson qui s'appelle Waiting for a Break.
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C'était Day One, Waiting for a Break, un groupe un peu disparu, faut le reconnaître, de Bristol. Et maintenant, on va s'écouter une des voix cultes de Massive Attack, c'est Horace Andy, qui nous vient de Jamaïque, Spyinglass sur Intel 2.

17h à samedi, Spine Glass sur RTL 2 dans Long Play. Alors, samedi qui continue à faire toutes les tournées quasiment de Massive Attack. Massive Attack, je vous conseille d'aller les voir, même s'il y a quelques membres qui ne sont plus là, il y a quand même deux historiques sur scène en permanence. C'est justement Elizabeth Fraser, l'ancienne chanteuse du Cocteau Twins, Horace Andy, mythique musicien jamaïcain, et évidemment deux des membres fondateurs qui sont 3D et Granddaddy. Et souvent, ils ouvrent leur show par cette chanson que je trouve absolument phénoménale, que j'ai écoutée des milliards de fois, mais que j'aime toujours autant. Elle s'appelle Rising Sun. C'était Long Play dans RTL 2 consacré à Blue Line de Massive Attack et tous les enfants de Blue Line. J'espère que ça vous a plu. À la semaine prochaine. Merci.

C'était Benjamin Biolay sur RTL 2 Long Play, consacré à l'album Blue Lines de Massive Attack. Émission à retrouver en replay, évidemment, hein, sur le site maisonrtl2.fr. Et puis, rendez-vous vendredi prochain pour un ultime épisode dès 19h. Il est 20h, entrée dans Made in France. Maintenant, voilà Frédéric Goldman et Jones.

moi, Guillaume Grand. Sur RTL 2, c'est vendredi soir, c'est RTL 2 week-end avec ce qu'il faut pour faire la fête grâce à la pop-rock partie du vendredi. Mike et Laurane seront au taquet dès 22h pour vous faire danser sur les mix pop-rock dans le tempo. Alors vu les températures, prévoyez quand même de quoi bien vous rafraîchir. Pour le moment, on est Made in France, je m'appelle Alexis et auprès de nous, Lancelot, auteur, compositeur, interprète. Il a sorti un deuxième EP, son titre Pas Assez, notez que vous pourrez le voir dans pas mal d'endroits et notamment à Musilac, le 9 juillet, festival dont nous sommes partenaires. Lancelot, c'est ce titre, un homme seul, et c'est sur RTL 2.

0: bastonne bien ça. Dynamite Shakers sur RTL 2 Cinéma. Le groupe est originaire de Vendée. Ils font du garage rock. Lily Rose, Éloane, François et Calvin étaient venus faire un petit tour dans votre drive RTL 2 il y a quelques semaines maintenant. Le replay est toujours disponible sur RTL2.fr. Charlotte Cardin est avec nous ce soir. On va la rejoindre après le duo David Hallyday, Laura Smet. À suivre aussi Jérémy Frérot sur RTL 2 et dans Made in France.
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7h02, allez hop, un petit coup d'œil sur ce qui va se passer dans la radio pop rock. Tiens, demain, nous serons en mode classique avec Carole Vega et RTL2 Classic Rock, l'émission qui revisite tous les morceaux qui ont fait l'histoire du rock. Ça se passe entre 19h et 20h. Au menu, Wanda Jackson, Marvin Gaye, Bruce Springsteen et beaucoup d'autres. Et puis le dimanche, changement d'ambiance, changement de décor avec Ophélie Meunier et Off, entre midi et 13h. Ophélie sera accompagnée d'Antoine Decaune. Wax débarquera un petit peu plus tard, à 19h, pour un nouveau numéro de Foudre. Il sera avec Hélène Sio, c'est notre révélation pop-rock de ce mois de juin. Je n'oublie pas évidemment à 21h Matt Bastard et Bastard Song, et puis dès 22h Pop-Rock Station. Bye Zégut, histoire de finir le week-end en beauté sur RTL2. Voilà maintenant Jeanne, bonjour.

0: Bien ça. Hein. Superbus sur RTL2, on en a encore sous le pied. Made in France va ouvrir à 21h sa seconde heure avec Louane. Ça nous laisse le temps d'écouter tranquillement Francis Cabrel, Camélia Jordana plus Stéphane Echer sur RTL2. Vous restez là? Mais oui.
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0: On aime le dernier Benjamin Biolay, écran total sur RTL2.

Francis Cabrel sur RTL 2 s'est écrit. Rendez-vous en 2027 hein, pour découvrir son nouvel album qui marquera 50 ans de carrière. Ah ouais. 21h, merci d'être là. Louise Attaque arrive sur RTL 2 juste après Louane.

Belle soirée avec RTL 2. Excellent week-end. Après 3 ans d'absence en studio, Juliette Armanet est de retour avec un titre qui figure sur l'album de Sébastien Tellier, Kiss the Beast. Le duo fonctionne parfaitement. L'un et l'autre se sont croisés plusieurs fois et ont souvent fait part de leur admiration mutuelle. Donc, normal de chanter ensemble. Écoutez, attraction sur RTL 2. Juliette Armanet,

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0: Indochine sur RTL de ce soir, Les Nouveaux Soleils, un titre qui fait partie de l'album Babel Babel, qui a été écrit, ce titre, par Nicolas Sirkis et co-composé avec Olivier Gérard. Morceau décrit comme une utopie d'un monde qui se porte mieux. C'est pas gagné. Le site du groupe est toujours bien fourni, hein, avec pas mal de news. Si vous voulez jeter un œil, ça se passe sur indo.fr. On va pour la suite croiser Kyo, Vanessa Paradis et Clara Luciani sur RTL 2.
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Papa. Renan Luce sur RTL 2. La lettre, demain c'est samedi et demain dès 6h en route pour votre expresso du week-end avec Yann Fontaine. 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Ça, c'est le petit dernier de Vanessa Paradis et c'est sur RTL2, Made in France.

0: Justin Ouzouki avec Zao sur RTL2 Heartless, du mix pop rock pour bien commencer le week-end. C'est avec Mike et Laurane, votre pop rock party du vendredi va être servi dès 22h. Ça nous laisse juste le temps de refermer notre session Made in France, entourée de Alain Souchon, Jean-Louis Aubert, plus Etienne Dao sur RTL2.
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0: Écoutez, c'est le dernier Zazie, peu importe, sur RTL2.

0: ne comprends pas. Se passe quoi, Mike? Je ne comprends pas.
1: Il se passe quelque chose?
0: Non, rien du tout. C'est la fin de Made in France qui revient demain. Évidemment, à 20h. Et puis le dimanche, c'est à 21h. C'est à 20h, mais c'est qu'une seule heure. Voilà. C'est bien ça, voilà.
2: Oh là là, coup de chaud. Ouais,
0: la canicule.
2: Coup de chaud.
0: Ça s'appelle la canicule.
2: Oui, c'est bon. Écoute.
0: Elle va être bien, la fête de la musique, avec cette canicule.
2: La fête de la musique, fête des pères.
0: Fête des pères aussi, oui.
2: Et puis, il y a Bruno Mars ce week-end aussi.
0: Ah oui.
2: Ça a démarré hier. Il est au Stade de France.
0: Ah, parce que j'avais complètement zappé ça.
2: Et si je t'en parle, c'est parce qu'il y aura un mix spécial demain.
0: Ah, avec Lorane, évidemment.
2: Avec Lorane, voilà. On vous offrira ce mix juste à la sortie du concert.
0: Quelle bonne idée. On est organisé.
2: C'est un travail.
0: Voilà, c'est tout.
2: Eh ouais. Des semaines de travail.
0: Voilà pourquoi on écoute RTL2, tout simplement.
2: 22h. Salut Alexis.
0: Bye.
2: Enfin, si tu veux, tu peux rester, hein, parce qu'il y a, tu sais qu'il y a un jeu en ce moment, il y a un concours pour aller voir Robbie Williams en concert.
0: C'est vrai.
2: Unique concert en France avec RTL2, ce sera le 20 août prochain.
0: Mm-hmm.
2: Et si vous voulez gagner vos places, deux titres de Robbie Williams à la suite et vous appelez le 3228. Tu peux passer le message à Lorane, là, qui enchaîne, là.
0: Évidemment.
2: S'il pourrait enchaîner deux titres de Robbie.
0: Peut-être que Lorane va nous faire une surprise ce soir, on ne sait jamais.
2: Ouais, on va voir ça, alors.
0: Ouais.
2: Allez, sauve-toi.
0: Au revoir.
2: À toi de jouer, Lorane. C'est le mix, c'est Bob Rock Party, jusqu'à 1h.

0: parti, c'est jusqu'à 1h du matin, les 3 heures de mix pop rock, mixé comme chaque week-end par Laurel. On reste au frais, mais on profite du son pop rock mixé avec l'arrivée dans un instant de White Town, des Bananarama, de Purple Disco Machine ou encore de Chapelle Juan. Profitez, le mix de pop rock parti, ça continue et ça revient sur RTL 2.
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C'est demain le deuxième concert de Bruno Mars au Stade de France. Ça a démarré hier soir. En un week-end, il va réunir 240 000 personnes. Le Romantic Tour est en France, à Paris. Et donc demain, à la sortie du concert, eh bien, Laurane nous offrira un set spécial Bruno Mars. Mais on va pas se priver évidemment ce soir de l'écouter avec son Adjust Mic. Il sera enchaîné avec Wang Chang, Sabrina Carpenter ou encore Kid Creole and the Coconuts. Ce sera dans la fin de cette première heure dans Pop Rock Party, le mix sur RTL.

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0: RTL2 avec Genesis, I Can Dance. Réécoutez Pop Rock Party le mix, c'est possible. Plusieurs solutions, RTL2.fr ou l'appli RTL2. Vous pourrez retrouver tous les sets de Lauren et notamment ceux de ce soir à partir de 1h. J'ai envie de dire, on va chauffer un peu l'ambiance, mais je sais pas si c'est le bon mot en ce moment, mais on va activer un peu les choses avec The Killers dans un instant, Jet, le Kaiser ou encore Kaiser Chief et Franz Ferdinand qui sera également là. C'est le prochain quart d'heure qui vous attend dans le mix de Pop Rock Party sur RTL2.
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invité de Vrai Régal, comme à chaque fois, avec un instant Gorillaz, le mix de pop rock party. C'est comme ça qu'on démarre le week-end. Alors ce week-end, évidemment, on reste au frais, on reste à l'écoute d'RTL2. Et on ne manque surtout pas le classique rock de Carole Vegas. Ce sera l'émission qui lancera la soirée de samedi soir, demain, à 19h. On poursuit avec Pet Shop Boys, Alex Warren. Et on envoie la guitare de Queen sur RTL2.

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1: On aime le dernier Maroon 5, Heroin, sur RTL2, la radio pop rock.

Imagine Dragons sur RTL2, l'histoire du groupe américain ou d'un titre en particulier est à écouter sur l'appli RTL2 dans le podcast RTL2 Pop Rock Collection présenté par Carole Vega, à retrouver aussi sur toutes les plateformes de téléchargement et le samedi matin à 9h30 dans l'Expresso du week-end sur RTL2.

Rémi Zéro, Save Me sur RTL2. 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